Bon, combien alors? Oh putain les mecs, eh, on a fait 2 minutes 4 et le format c'est 2:30, 2:40. Eh, faut qu'on y retourne, ok? Allez, 3, 4.

0: que les nazis c'est des Américains. Oh. Stop, stop.
1: Eh hey, putain, eh hey, 2 minutes 52 les mecs. On s'est amusé 12 secondes de trop. Putain, hey, ils ont intérêt à nous les payer les fils de...

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villes? 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Combien de pays faut-il pour faire une terre? Combien de terres

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Nous sommes au Moyen-Âge. Les lampadaires ne portent pas de pendu, mais la lune est éclatante. Je suis plein de félins dans l'angoisse environnante. Je rôde dans l'air. Tout espoir à inventer chaque jour est de marbre dans la nuit. J'en fais des maquettes, des plans, planètes, constructions, assemblages d'une inventivité festive, des futurs de fêtes foraines dans le vent à l'envers. Oh, la belle dans la bête, elle est ma création, par romantisme, handicap, violence. Oh, la beauté, l'espoir du beau au creux de la haine, violence ethnique, sociale, religieuse, mon œuvre. 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La terre est une terre de goulags, dans tous les sens, à tout extrême. L'abondance, béante, castrante, avide, vide. Et le manque, à pleines dents, épanoui dans l'horreur, la pauvreté jubilatoire, à en bouffer ses enfants.

La terre est un goulag et nous sommes nos propres capots. Ô espoir, le bleu en retard. Faites la fête! Le bonheur dans le noir, ô alcool, drogue et autres féeries. Cris de joie dans les cimetières, rire d'amour sous les vautours, ô joie dans le soir sorcier, prendre la mort par le bon bout. Et l'amour, la crème, le désir à la baguette, ô les corps étreints dans le soir, la poudre en envol, les yeux, la mémoire, la poignée de ciel face au sel, la beauté attrapée, atteinte, étreinte, éteinte, ô les cœurs dans le cendrier. Dans le bleu en retard, le gris de la guerre, la cendre au combat, l'amour à bout de bras, la tradition. Oh les maquettes, les recettes, les usages, les codes à préserver, le langage face au ciel, le ciel plié en Dieu, mon Dieu, mon Dieu, le mien. Oh espoir, le désir, le pouvoir, posséder à qui l'on appartient, être l'esclave qui sait, le capot. Souceur de déité et créateur de la méthode, responsable initiatique, charmant chaman, gardien dans ton cul de la tradition.

C'est à l'aurore qu'est sublime l'horreur du monde. C'est à l'aurore que trousse le diable, à l'heure de la renaissance. Oh la fécondité, oh la baise dans le soleil, la rosée, les senteurs arrosées dans la claque matinale, les cris de joie dans la douleur renouvelée, les pas pressés et la lumière oblique. Quel élan sarcastique grise l'air en beauté. Les oiseaux crient colorés dans le ciel renaissant, et l'ouvrier se brosse les dents avec un air tragique. Le monde est magique.

0: socle renouvelé de la chaîne. L'amour chevalier du quotidien rampant, l'écrasement de la fugue nocturne. La salve dans le ventre mutin, haut le matin. Des courages dressés vers le ciel, comme autant d'insolences d'humiliés, d'élan candide, des transes de mortification romantique, érotique, des suicides pleins de vie. Oh l'orgie de frustration, oh le festin quotidien, le jour à la cuillère, il faut se le creuser. Oh l'enthousiasme contre le mur, la lutte éperdue, la guerre en soi, hors soi, la guerre saine après la guerre sainte, le combat amoral dans la beauté, le massacre jouissif de la vie, pour la survie. Oh la survie, sur la vie, l'élan vers l'idéal atteint, l'idéal par le pragmatisme, voilà l'idéaliste. Voilà l'idéaliste, le survivant. Le monde est magique.
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0: 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On sait bien sûr qu'il faut rester prudent avec les réseaux sociaux. Mais là, Michel, vous allez nous dire que ça va très loin.
2: Et la suite, Céline. Ainsi, Facebook est devenu le réseau social préféré des arnaqueurs. Les cas sont nombreux et reproduisent le même schéma qui consiste à attirer les particuliers sur un faux site de e-commerce. Un exemple. La marque Kawai. Toujours bien présente, connue pour ses blousons et vestes imperméables. Un post sponsorisé sur Facebook indique des promotions allant jusqu'à 80%. Le site sur lequel renvoie le lien ressemble trait pour trait à un vrai site de e-commerce. Tous les modèles de Kawai sont présents et les prix sont très bas. Ainsi, la parka Eiffel est vendue 51 € à la place de 255 €. Problème. Le site www.kawaycr.shop n'est pas le site officiel, mais une copie, de bonne qualité d'ailleurs, de kawai.fr. Même procédé pour la marque de chaussures Camper. En cliquant sur le post Facebook, vous rejoignez le site www.camperoutletsale.com, alors que le site officiel est plus simplement camper.com.fr. Et là aussi, les promotions sont de l'ordre de 70 à 80% sur le faux site. Et la probabilité de se faire arnaquer, elle est de 100%. Et ces tentatives d'arnaque sont bien visibles, car elles sont sponsorisées. C'est-à-dire que les escrocs ont payé Facebook pour que les posts apparaissent au début de la recherche.
0: Mais il n'y a pas un minimum de contrôle ?
2: Ah, il reste symbolique. Bien au contraire, Meta, auquel appartient Facebook, ainsi qu'Instagram et WhatsApp, en ont fait un véritable business. Écoutez plutôt, Céline. D'après des documents internes consultés par Reuters, ce groupe Meta réalise des milliards de dollars de chiffre d'affaires grâce aux publicités frauduleuses. Toujours d'après ces mêmes documents internes, Meta ne bannit les annonceurs que si ses systèmes automatisés estiment à au moins 95% de certitude qu'ils commettent une fraude. Et quand le niveau de certitude est plus faible, mais que Meta pense tout de même que l'annonceur est probablement un escroc, la société lui facture des tarifs publicitaires plus élevés à titre de pénalité. Ainsi, Meta engrange donc plus de bénéfices avec des contenus qu'elle soupçonne fortement d'être frauduleux.
0: Mais quel cynisme !
2: Exactement. Et son cynisme ne s'arrête pas là. Toujours sur ses documents internes, on peut lire. Meta cherche à réduire ses revenus illicites, mais s'inquiète de l'impact qu'une réduction trop rapide des revenus issus des publicités frauduleuses pourrait avoir sur ses prévisions commerciales. Tout en reconnaissant que des amendes réglementaires liées à ces publicités sont inévitables, mais elles resteraient bien inférieures aux revenus générés par les publicités frauduleuses.
0: La fraude fait donc partie de son business model, un comble pour une entreprise mondiale.
2: Oui. Donc en conclusion, n'achetez jamais via Facebook. Fuyez ce canal d'achat.
0: Merci Michel, à la semaine prochaine.
2: À la semaine prochaine.
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0: Je m'appelle Vanessa Manseron, je suis chercheure au CNRS, directrice de recherche et anthropologue. Donc on appelle ça aussi ethnologue. Et je travaille au CNRS depuis maintenant plus d'une quinzaine d'années. Et dans ce cadre, je mène des études sur la vie en société, mais en contexte européen.
1: Eh bien, bonjour Vanessa, et bonjour tout le monde. Je suis ravie de démarrer cette sixième saison déjà de Du Poil sous les bras avec une anthropologue ethnologue. Et avec elle, nous allons parler des naturalistes de la campagne anglaise du Somerset. Alors non, je vous arrête tout de suite, ce ne sont pas les gens qui se baladent tout nus, eux ce sont des naturistes. Notez qu'on peut être les deux, être un naturaliste, c'est-à-dire... pour faire vite, un passionné de sciences naturelles, et être naturiste et pratiquer sa passion tout nu, why not? Mais Vanessa Manseron était-elle bel et bien habillée lors de notre entretien? Oui, je ne sais pas pourquoi je vous précise cela. Bref, elle est ethnologue et les gens comme elle sont...
0: Les gens comme moi, c'est des personnes qui aiment découvrir des lieux inconnus, des gens qu'ils n'ont jamais croisés, et ça peut être en face de sa rue, sur le trottoir d'en face, ça peut être dans une campagne voisine, ça peut être en passant la frontière italienne et en se rendant dans la banlieue de Naples, ou alors dans une campagne anglaise, et de s'y installer pour s'immerger dans un monde qui nous paraît familier, mais qu'on a envie de connaître plus.

0: Non pas du vivant, mais des vivants. Certains vont documenter la présence du traqué de Hume, un mignonnet petit passereau. D'autres vont s'intéresser à la brunelle lacinier. Toutes et tous forment ce groupe méconnu des naturalistes amateurs qui, même s'ils ne sont pas professionnels, sont des pros de la nature et de l'histoire naturelle. Alors pour cette 51e émission de Du Poil sous les bras, j'ai eu envie d'un peu de douceur dans ce monde de brut, envie de découvrir ce que les naturalistes apportent au monde, comment leur sensibilité et cette expérience relationnelle à la campagne, faite de lenteur et de douceur, peut nous interroger sur nos modes de vie et peut-être même nous faire du bien. Alors si comme moi vous n'avez jamais appris à lire la nature et à l'entendre, cette émission vous donnera peut-être l'envie de pratiquer cet art. En tout cas, cette émission est une invitation à repenser notre rapport aux autres vivants pour mieux prendre conscience de notre appartenance à tout ce qu'on appelle nature. Du poil sous les bras, c'est parti.
1: La petite blanche dans du poil sous les bras.
0: Alors, avant de faire un tour avec les naturalistes du Somerset, faisons le point sur ce qu'est une ethnologue.
2: C'est vrai que c'est un métier qui est assez peu connu. Et d'ailleurs, quand je dis que je suis ethnologue, les gens me disent « Ah, tu travailles dans le vin ?» Et on est 200 professionnels en France, donc on est une toute petite communauté de recherche par rapport à la sociologie, par exemple, à d'autres disciplines. Et c'est une discipline qui naît, disons, à la fin du 19e, fait partie des sciences de l'homme, c'est-à-dire de l'étude de la vie en société. Mais elle a surtout comme particularité, par rapport à la sociologie, par exemple, de s'être intéressée à des groupes sociaux qui vivaient dans des pays, des contrées lointaines. Et donc, c'était se confronter à une altérité culturelle, à des mondes différents, qui a forgé la discipline, qui a forgé aussi sa manière de connaître, qui est très spécifique, c'est-à-dire c'est vraiment s'immerger dans des lieux pendant plus d'une année et restituer une connaissance de l'intérieur très intime, des vécus, des expériences, des manières de penser, des manières de vivre, des manières de faire, des systèmes de valeurs. Donc c'est une discipline qui ensuite évidemment s'est transformée en même temps que nos sociétés occidentales se transforment. Et aujourd'hui on a beaucoup d'ethnologues qui travaillent aussi en contexte européen, sachant aussi que quand on travaille par exemple au Brésil, on n'est pas nécessairement amené à s'intéresser à des groupes ethniques qui vivent au fin fond de la forêt, dans la mesure où ces gens-là ont également connu une mobilité, vivent dans des villes, sont en prise directe avec ce qu'on a appelé la modernité. Et donc on a aujourd'hui une ethnologie qui se renouvelle beaucoup, dans la mesure où chacun... dans son expérience du monde, peut être en relation avec d'autres mondes. Et ça change un peu les choses, c'est-à-dire qu'on ne considère plus des petites unités culturelles autonomes et qui auraient vraiment une identité singulière, mais des identités qui se mélangent, des mondes qui sont traversés les uns par les autres, qui se côtoient. Et donc ça modifie un petit peu nos manières de travailler.
0: L'ethnologie, c'est donc une méthode d'observation de groupes humains. Et ici, le petit groupe auquel Vanessa Manseron s'est intéressée, ce sont les naturalistes du Somerset, un comté rural du sud-ouest de l'Angleterre. Au passage, Somerset signifie « les terres peuplées l'été », car avant, les terres du Somerset n'étaient pas praticables l'hiver à cause des inondations. Bref, c'est original comme choix, et je me suis demandé pour quelle raison elle s'est dit un jour « tiens, je vais m'intéresser aux naturalistes du Somerset ».
2: Il y a plein de motifs, peut-être des motifs de l'enfance, parce que quand j'étais enfant, j'étais élevée au bord d'un étang, et j'y passais énormément de temps. Donc je m'étais fait un radeau, je faisais l'expérimentation avec les insectes, parfois je ramassais des oiseaux morts que je mettais dans des bocaux, que j'immergeais pour voir un petit peu ce qui se passait. Donc il y avait des moments, c'était des moments pour moi de solitude paisible, et j'ai de grands souvenirs de ça. Et quand je me suis penchée sur l'anthropologie et l'ethnologie pour

0: j'avais le désir d'en faire un métier, un désir d'écriture qui venait aussi de la littérature. J'avais des livres qui m'avaient beaucoup passionné, comme L'enfant et la rivière d'Henri Bosco. Donc c'était toujours des romans qui décrivaient très finement l'expérience sensible du monde. Et je crois que ça a influencé aussi les choix de sujets de recherche qui ont toujours concerné le rapport au territoire. Qu'est-ce qui fait que les gens se sentent d'un lieu? Qu'est-ce qui les relie au lieu? Comment ça les constitue? Comment ça les fabrique? Et en retour, comment les lieux sont fabriqués par les gens et comment cette relation à double sens se constitue? Et je crois que c'est le fait d'avoir vécu à la campagne en ayant un ancrage urbain m'a fait côtoyer aussi un monde agricole qui me paraissait très lointain malgré la proximité géographique et qui me fascinait. Enfin, j'ai toujours été fascinée par les micro-différences que les gens expérimentent dans leur vie et qui pour moi sont toujours un mystère. Et donc j'ai toujours envie de comprendre d'où parlent les gens et ce lien au territoire me permet d'entrer plus précisément dans des accroches sensibles. Plus que dans des accroches identitaires, je dirais, dans des qu'est-ce qui dans notre rapport à la nature importe, qu'est-ce qui nous tient et en quoi cette nature aussi nous fabrique en tant que nous sommes des êtres sensibles ayant des attachements. C'est ça que j'ai suivi depuis toujours en fait. Et les naturalistes amateurs, évidemment, sont des gens qu'on côtoie sur les chemins, dans les campagnes. On a souvent dans nos familles des naturalistes qui s'intéressent à des insectes, qui passent des heures devant des mares et dont on comprend pas bien ce qu'ils font et qui nous paraissent toujours un peu étranges. Et en même temps, qui est allé vraiment regarder de près ce qu'ils font? Quels sont les ressorts de cette passion pour l'observation de la nature? Et qu'est-ce que ça recèle comme étonnement, comme source d'étonnement? Et donc s'étonner de figures familières. Et quand on passe du temps avec eux, il s'agit vraiment de comprendre qu'est-ce qui tient les gens à ce point pour qu'ils passent des heures à regarder des œufs de des œufs d'insectes immergés dans l'eau. Ce qui, quand on y réfléchit bien, assez étrange. Les naturalistes, d'abord c'est l'histoire naturelle, donc c'est une discipline scientifique qui naît au début de la modernité, donc à peu près au XVIIIe siècle. Et c'est donc une tradition de recherche. Et les savants naturalistes comme Darwin ou comme Wallace au XIXe siècle étaient considérés comme les chercheurs de leur temps, les scientifiques de leur temps. Et cette histoire naturelle s'est trouvée à la fin du XIXe siècle quelque peu marginalisée au moment où la biologie et l'écologie se sont instaurées comme les sciences officielles dans les institutions de recherche, dans les musées, dans... Et l'histoire naturelle à ce moment-là passe dans ce qu'on a appelé l'amateurisme, c'est-à-dire que ils ne sont pas des professionnels reconnus comme scientifiques et à partir de ce moment-là, ils basculent dans ce qu'on a appelé le hobby, le dilettantisme, quand on veut vraiment en parler dans des termes un peu dépréciatifs. Et moi, ce qui m'a importé dans ce travail sur les naturalistes amateurs, donc dans ce livre Les Veilleurs du Vivant, c'est de les considérer comme des scientifiques. Par-delà ces catégorisations sociales et historiques qui sont datées historiquement. Puisque quand ils observent la nature, ils produisent des connaissances qui sont extrêmement précieuses et qui sont des connaissances qui ne sont plus enseignées dans les universités. Donc ce sont des connaissances de terrain qui ont un grand intérêt scientifique, quand bien même sur le plan de la reconnaissance sociale, on peut dire qu'aujourd'hui ils sont considérés soit comme des érudits poussiéreux, soit comme des drôles un peu obsessionnels, soit comme des scientifiques du dimanche. Voilà.
1: Des observateurs, donc des personnes qui enregistrent la présence du vivant, des vivants, mais aussi leur absence. Les naturalistes amateurs ouvrent nos imaginaires grâce à l'attention qu'ils portent aux détails de la vie, grâce aux soins qu'ils prennent à étudier ces vies et grâce à leurs connaissances sensibles. Dans son livre, Vanessa Manseron explique ce petit plus que les naturalistes amateurs ont, l'air de rien. Ni activistes, ni philosophes, ni écolo, ni historiens, ni botanistes, ni sociologues, ni ornithologues, ils sont pourtant un peu tout ça à la fois, car ils mobilisent beaucoup de sciences et ne s'enferment pas dans une seule. Leur pratique est expérientielle, ils restituent une expérience d'observation en étant libérés des contraintes comme celle d'être une autorité scientifique. En plus de ça, eh bien, ils aiment l'objet de leurs observations et ces deux aspects donnent toute sa puissance à leur activité.
0: Oui, c'est vrai que ce terme amateur, enfin amateur, c'est aimer, et c'est la définition. Et il y a un naturaliste anglais qui m'a dit un jour, la différence entre moi et un scientifique, je ne me considère pas comme un scientifique, c'est que moi je veux connaître parce que j'aime, alors que des scientifiques peuvent tenter de connaître sans être amenés à aimer. Et donc c'est ce double mouvement qui, pour lui, distingue les deux types d'activités. Et j'ai trouvé ça assez joli, dans la mesure où cette histoire naturelle, elle permet effectivement de s'émanciper d'une forme d'objectivité scientifique un peu sèche, qu'on pourrait considérer comme sans intelligence, parce qu'elle, sur le plan théorique, elle fonde sa scientificité, ou son sérieux, sa validité, sa légitimité sur le fait qu'il n'y aurait pas d'interférence entre le sujet observant et la chose qu'il observe. C'est-à-dire, il y a un monde en dehors de soi, il existe au préalable, et c'est aux scientifiques, avec des outils extrêmement et une méthodologie extrêmement fiable, peut déterminer des lois de fonctionnement de ces choses qu'il observe à l'extérieur de lui. Et les naturalistes amateurs, et l'histoire naturelle même depuis ses débuts, est une discipline scientifique qui implique beaucoup les affects, les émotions esthétiques, les sentiments. Et c'est pas considéré comme contraire ou contradictoire avec le fait de connaître objectivement. Donc c'est une autre proposition de l'objectivité scientifique dont on a le plus grand besoin, parce qu'elle nous émancipe des cadres trop rigides, puisque quand on est scientifique soi-même et qu'on n'est pas nécessairement d'ailleurs scientifique de terrain comme les naturalistes amateurs ou comme les anthropologues, et qu'on est des scientifiques qui travaillons dans nos laboratoires sur des objets où par l'expérimentation, par la répétition, on arrive au vrai. Ben, des gens comme Bruno Latour, qui est un sociologue des sciences, a très bien montré que même les scientifiques les plus durs ne sont pas exempts d'une sociologie, de rapports de force, de croyances qui leur permettent de regarder leurs objets d'une manière ou d'une autre et qui donc n'est pas sous influence en fait sur les connaissances qu'on produit. Il n'y a pas un monde qui d'emblée serait juste à découvrir. Il est forcément construit, ce monde, par le regard porté, par les outils qu'on utilise, par les médiations. Et donc, il n'y a pas de science qui ne soit pas aussi un construit social. Et je dirais que de ce point de vue-là, les naturalistes amateurs sont intéressants parce qu'ils sont des représentants de quelque chose qui vient un peu mettre du poil à gratter dans ce qu'on a appelé la vraie science et la définition qu'on en a donnée jusqu'à maintenant.
1: En anglais, on dit « to watch » pour parler de la pratique d'observation, avec le sens peut-être plus fort qu'en français de « regarder avec attention » ou encore « veiller ». Les naturalistes observent les êtres pour eux-mêmes et acceptent de se laisser surprendre. C'est une activité à part, hors du rythme soutenu de nos vies, un rapport bien singulier à la nature. Vanessa Manseron parle aussi d'un espace-temps à part. Je lui ai demandé quand elle avait pris conscience de l'enjeu lié à cette activité, de la puissance qui se dégage de ces espaces-temps qui résistent à l'ordre des choses.
0: En fait, j'ai pris conscience de l'importance de regarder, d'observer les gens observer quand moi-même j'avais mon carnet de terrain et que je prenais des notes sur des gens qui avaient eux-mêmes leur carnet de terrain et qui prenaient des notes sur les êtres qu'ils étaient en train de regarder, c'est-à-dire des plantes ou des animaux. Et c'est ce miroir, en fait, qui m'a fait prendre conscience de l'importance de caractériser et de comprendre leur mode de connaissance et leur manière de rentrer en relation avec ces êtres qu'ils observent. Donc ça exige beaucoup de qualités que sont la patience, que sont la précision, que sont l'opiniâtreté et la passion. Et donc toutes ces choses-là passent par quelque chose qui est tout à fait central dans leur manière de connaître, qui est la nomination, apprendre à nommer. Ça peut paraître de l'extérieur quelque chose d'un peu étrange, c'est-à-dire que les classifications, elles existent depuis 200 ans, donc les êtres à nommer sont déjà nommés. Donc il n'y a pas de découverte de ce point de vue-là. Mais apprendre à nommer, en fait, c'est ce qui donne la couleur de cette connaissance, qui donne toute sa couleur, toute sa texture. Donc la nomination, c'est un processus très compliqué. Quand on est devant des êtres dont on ne connaît pas l'identité, on ne les voit pas. Ils n'apparaissent pas dans le paysage. Quand on prononce le mot « arbre » et qu'on n'a pas saisi que c'était soit un chêne, soit autre chose, tout d'un coup, quand on dit « chêne », il y a une singularité qui surgit au milieu de cette masse verte. Et tout d'un coup, ça fait exister un être. Donc le nommer, c'est vraiment le faire passer de l'invisible, de l'indécelé, à une existence. Et ça m'a toujours fait penser à ce que racontait Jean-Paul Sartre dans La Nausée. Il y a Roquentin qui s'assoit dans un jardin et il observe une racine d'arbre, et il est sidéré, il est saisi de vertige. Parce que tout d'un coup, il a oublié ce qu'était une racine. Il se rend compte qu'il ne savait pas ce qu'était une racine. Et il commence à se perdre dans la forme de ses poils, de ses formes, de ses couleurs, de ses textures. Et Sartre décrit ça comme un vertige existentiel, mais aussi un vertige écologique. C'est-à-dire, tout d'un coup, on voit apparaître un être et les mots qu'on a mis sur lui ont perdu le sens. Et qu'il faut vraiment parvenir à savoir qu'est-ce que c'est que cette chose. Et donc, cet être qu'il faut connaître en le nommant, ça passe par un apprentissage très très long de micro-détails. C'est-à-dire, c'est vraiment apprendre à regarder, à toucher pour les plantes, à sentir aussi pour les plantes, mais surtout à regarder des micro-détails. Et dans la botanique, c'est extraordinaire. La texture d'une feuille, la forme de ses nervures, un tas d'éléments très complexes permettent de singulariser un être. Et c'est ces assemblages de détails qui, tout d'un coup, font surgir des identités individuelles.

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1: Dans son livre, Vanessa Manseron cite Anne Simon, une chercheuse du CNRS, qui dit « À nouveau mot, nouveau monde. J'ai trouvé ça beau. » Dans le livre encore, il est écrit « Nommer est un horizon plutôt qu'une clôture. » Et c'est même un horizon politique. Les naturalistes, en nommant, visibilisent ce qu'on ne saurait bien voir. Et ils visibilisent aussi la disparition des espèces. Ils nous font prendre conscience de l'érosion de la biodiversité. Et cela fait de cette activité une activité émancipatrice. Pour les naturalistes, bien sûr, mais aussi pour le reste du monde.
2: C'est-à-dire qu'effectivement, une fois qu'on a nommé que cet être existe, il importe. Il compte pour nous. Et les naturalistes se relient pour la vie et depuis l'enfance à certaines catégories d'êtres. Et je crois que, par exemple, en Europe, il n'y a pas d'équivalent d'une relation aussi intense et aussi constitutive de soi-même avec d'autres existants que les naturalistes amateurs. Donc, ça a établi ce que j'ai appelé des appariements, enfin des espèces de compagnonnage qui durent toute la vie. Qui crée des attachements extrêmement forts avec ces êtres. Et le fait de les rendre visibles à autrui, c'est ce qu'ils font au travers des inventaires. Et aujourd'hui, ils participent énormément à la connaissance de l'état du monde du vivant, c'est-à-dire de la biodiversité. Sans eux, on ne saurait pas que la sixième extinction existe. Donc ils sont particulièrement invisibilisés dans cette connaissance. Parce que ce sont leurs yeux, leurs mains, le fait de noter la présence de ces êtres et de transmettre ces informations et de les faire circuler entre eux à l'échelle des collectifs, mais aussi dans les laboratoires de recherche, que l'on sait aujourd'hui que les espèces, certaines vont mal, certaines se déplacent. Et donc, c'est cette mise en visibilité aussi d'un danger, d'une érosion dramatique de l'état du vivant dont ils témoignent. Et c'est pour ça que je les ai considérés aussi comme des citoyens engagés, non pas comme des activistes qui parlent au nom des plantes ou des animaux, mais qui, par leur connaissance, font savoir au monde qu'on a un problème très grave et qu'il faut politiser cette attention au vivant en apprenant à le nommer, en apprenant à inventorier et à le faire connaître au reste du monde.
1: Les naturalistes produisent des connaissances et les font circuler. Ils les collectivisent, ils partagent ces connaissances. À leurs proches, au reste du monde, ils transmettent aussi le goût du partage de ces connaissances, en plus de valeurs morales. Le livre de Vanessa est plein de choses très belles, comme de dire que les naturalistes tiennent un journal intime, pas le leur, mais le journal intime de la vie, du vivant. Parler des naturalistes, c'est forcément parler de la beauté du vivant et du drame d'une vie qui se prive de la beauté. Il faut avouer que les British sont meilleurs que nous pour parler du vivant. Le naturalisme est une passion anglaise.
2: C'est très frappant, effectivement, dans les campagnes anglaises, surtout dans le sud de l'Angleterre, on est frappé par l'importance déjà de la présence des citadins. Il faut s'imaginer un territoire beaucoup plus petit que celui de la France, et quatre fois plus densément peuplé. Ils sont à peu près 55 millions d'habitants contre 65 millions en France, sur un territoire qui est quand même un mouchoir de poche et qui est une île entourée d'eau. Et donc, les campagnes sont peuplées de gens qui ont pu naître en ville, au cours de leur existence, font des allers-retours entre ville et campagne. Donc, c'est une campagne qu'ils n'appellent pas rurale, c'est-à-dire dans le village où j'étais, dans le Somerset, il y a un agriculteur. Et tout le reste, ce sont des gens qui ont des modes de vie, finalement, dont on ne sait pas trop si on peut les qualifier soit de citadins, soit de ruraux. Donc, ils utilisent ce terme de countryside, qui est l'équivalent de la campagne et qui n'est pas l'équivalent du rural. D'autant que dans ces campagnes, on n'a pas de tradition populaire de chasse. Donc on a une agriculture intensive et tous ces citadins qui, pour se relier à la campagne, qui est une vraie obsession nationale, le font plutôt par la connaissance. Donc ce sont des groupes de naturalistes amateurs, des groupes de géologues, des groupes d'histoire sociale, des tas de collectifs de gens qui défendent les paysages, de gens qui défendent le patrimoine historique, de gens qui défendent l'archéologie de tel ou tel lieu. Donc ça, c'est une campagne extrêmement active avec des gens qui ont des tas de passions locales qui leur permettent de se relier au territoire. Et cet ancrage donc dans les campagnes donne une coloration tout à fait différente à l'idée de nature. Je n'ai pas trouvé en Angleterre cette idée qu'il y aurait une vraie nature un peu en dehors de l'influence humaine. Tout est artificialisé, tout l'espace est occupé, tout l'espace est humanisé. Et le sauvage, ils en parlent, c'est quand même wildlife. Ils en parlent par exemple pour caractériser une petite plante dont une graine s'est échappée d'un jardin, une graine qui a été plantée par des humains, elle s'échappe du jardin et avec son mode de locomotion de plante, a fait naître une petite fleur au milieu de deux pavés. Et là, tout d'un coup, cette petite fleur au milieu des deux pavés, elle est wild, elle est sauvage. Et le sauvage, c'est l'autonomie, c'est les stratégies de subsistance des êtres en dehors d'une tutelle humaine. Mais ça ne veut pas dire qu'il n'y ait pas eu une influence ou même une paternité humaine à l'origine. Et donc le sauvage, c'est ce qui est intriqué dans des territoires habités par des humains, qui sont des sortes de voisins, qui habitent le même territoire, qui sont en quelque sorte des habitants auxquels on s'intéresse collectivement et auxquels on porte une attention beaucoup plus forte que celle que j'ai observée en France. Et il y a beaucoup de motifs à ça. C'est peut-être un peu long, mais il y a l'influence sans doute protestante, avec l'idée que la nature, c'est un bien commun dont chacun est responsable individuellement. Et donc, les collectifs citoyens qui s'engagent dans la protection de la nature sont extrêmement nombreux. Par exemple, la Royal Society for Protection of Birds, il compte plus d'un million d'adhérents, contre 50 000 à la LPO en France. Donc, il faut s'imaginer une société campagnarde, des sociétés campagnardes, ils sont extrêmement mobilisés sur ces questions d'érosion de la biodiversité, de disparition des campagnes, etc.
1: Les Anglais ont une meilleure définition de la vie sauvage que nous. Wild, sauvage en anglais, n'est pas savage, qui est aussi traduit par sauvage en français. Les Anglais peuvent appeler « sauvage » des plantes dites « autonomes », c'est-à-dire dont les humains ne peuvent revendiquer l'existence. Idem, quand on parle de « countryside », en français on parle souvent de campagne et de rural sans faire de différence. Notre manque de nuances linguistiques reflète un manque de culture de ce qu'est la nature.
2: Pour nous, l'authentique lien à la nature, il passe toujours par l'idée qu'il faut être en quelque sorte ancré dans une ruralité. Soit parce qu'on est chasseur de père en fils et qu'on est né dans des terroirs, soit parce qu'on est enfant d'agriculteur. Donc c'est ça l'authentique lien à la nature tel qu'on le conçoit ici. Ce qui m'a intéressé, c'est que là-bas, on peut concevoir tout à fait légitimement un lien authentique à la nature en étant un citadin qui se passionne pour des oiseaux et qui va les observer et les connaître intimement, même dans les villes. Et donc ce lien, ça pourrait être considéré comme un lien authentique à la nature. C'est beaucoup plus intriqué, beaucoup plus poreux, et ça défait un peu les catégories que nous on utilise, des catégories qui relèvent pas mal d'un imaginaire, parce que dans les faits, on vit tous dans des campagnes très très anthropisées, où une nature dite sauvage n'existe vraiment que dans un imaginaire.
1: Oh. En Angleterre, il y a une conscience plus forte que chez nous que le devenir de la nature appartient à tout le monde et que c'est donc à tout le monde de s'en occuper. Il y a une culture des trusts, des conservatoires d'espaces naturels, des associations environnementales et autres collectifs ou groupes comme la Royal Society for the Protection of Birds, dont parlait Vanessa Manseron. Fondée en 1889, c'est une des plus importantes et des plus anciennes ONG de protection de la nature en Europe. Et ces communautés sont politiques. Quand Downing Street a voulu créer des zones d'investissement exemptes de toute réglementation environnementale au nom de la croissance économique, eh bien c'est la puissance de ces communautés, de ces associations qui les a fait reculer. Les naturalistes, par leur activité de suivi d'espèces, répertorient ces espèces, ce qui permet d'élaborer des atlas, des inventaires, mais ils documentent aussi, ils mènent des enquêtes, ils sensibilisent, et leur force, c'est leur collectif.
2: Il y a les sociétés savantes dans lesquelles les naturalistes sont, en France comme en Angleterre, qui sont vraiment des lieux spécialisés, souvent sur des taxons. Alors, il y a les spécialistes des plantes vasculaires, il y a les spécialistes du lichen, il y a les spécialistes de tel type d'insectes, des papillons de nuit. Donc tous ces taxons font émerger des collectifs de gens qui ont des savoirs particulièrement pointus sur telle ou telle catégorie d'espèces. Et donc, ces collectifs naissent avec l'idée qu'on partage une même passion, qu'on a des savoirs à partager, et parfois qui peut donner lieu aussi à des petites formes de compétition, comme dans n'importe quel milieu social, même dans les milieux les plus associatifs, les plus militants horizontaux, on voit aussi émerger des petites tentatives de prise de pouvoir. Donc, y a ça. Mais en Angleterre, ce que j'ai observé, et il me semble moins marqué, enfin plus marqué qu'en France, c'est le désir d'une parité. Ces collectifs sociaux sont formidablement attirants pour les gens, parce que justement, ça leur permet de d'échapper ou de s'émanciper de toutes les contraintes sociales habituelles qu'on rencontre dans nos métiers, qu'on rencontre dans nos familles, tout ce qui nous tient, toutes les règles auxquelles on doit, toutes les hiérarchies, les rapports de force, les conflits, etc. Et ces espaces amateurs offrent l'opportunité de créer des collectifs qui sont beaucoup plus paisibles dans la mesure où on est ensemble parce qu'on parle ensemble de plantes et finalement, il y a que ça qui est très intéressant, plutôt que de parler de son dernier né ou de ses problèmes de couple, on parle de plantes ou d'oiseaux ou de. Et c'est une très belle chose à faire que d'avoir des amis, des plantes friendship ou des bird friendship. C'est l'idée qu'on est ensemble pour parce qu'on aime les mêmes choses. Et à partir de là, il y a aussi cette idée qui est assez forte en Angleterre, que ce sont des lieux paritaires, c'est-à-dire quel que soit le niveau de compétence qu'on ait acquis, on contribue. On contribue chacun à sa mesure, et c'est de ce point de vue-là très démocratique, à une connaissance qui n'a d'intérêt que parce qu'elle est collective. C'est-à-dire, on peut individuellement acquérir des savoirs, les accumuler, les mettre dans nos petits carnets de terrain. Mais si elles restent dans nos petits carnets de terrain, elles ne construiront pas une histoire naturelle. Et l'histoire naturelle, c'est vraiment une collecte et une addition d'informations que chacun va récupérer dans son petit bout de terre, un bout de terrain. On va les rassembler. Et on va écrire ensemble une histoire de la nature dans le temps et sur le plan géographique. Et donc c'est vraiment cette accumulation de petites données collectées sur le terrain qui, une fois réunies, crée un savoir. Et donc on peut dire aussi des collectifs qui sont qui créent aussi un sujet. Un sujet et un objet de connaissance, c'est-à-dire naturaliste seul n'est rien quant à cette histoire naturelle à décrire.
1: Les naturalistes savent ne jamais tout savoir. Ils savent aussi que connaître n'est pas protégé, que leur activité sociale ne construit pas une alternative de vie. Alors quoi ? Sont-ils juste des témoins, des passeurs, puisqu'ils ont à cœur la défense du vivant ? N'agissent-ils pas concrètement ? Se trouvent-ils une responsabilité face à la crise écologique ? Si l'on considère que la crise écologique est en partie une crise de la sensibilité, alors les naturalistes ont un immense rôle à jouer. Leurs savoirs ont un impact, d'abord parce qu'ils nous sensibilisent. Grâce à eux, l'insignifiant se fait remarquable. Ils donnent de la valeur à la fragilité, comme l'écrit Vanessa Manseron. Et pour nous donner conscience de notre responsabilité, ils s'engagent de plus en plus.
2: C'est vrai que ces savoirs naturalistes ont été cantonnés très longtemps dans les sociétés savantes. Et il y avait assez peu de passerelles avec le reste de la société, sauf en Angleterre, parce que ça jouit vraiment d'une grande reconnaissance sociale. Donc il y a pas mal de naturalistes amateurs qui écrivent leurs biographies, qui sont des livres à grand succès. Et ce sont des naturalistes amateurs, ces naturalistes collaborent depuis très longtemps avec les scientifiques dans leurs laboratoires de recherche, les écologues, etc. Donc il y a des programmes de sciences participatives depuis le début du XXe en Angleterre, très très précoces par rapport à la France, qui ça commence 1990 au Muséum d'Histoire Naturelle. Donc l'Angleterre a une très vieille histoire de ça. Cette collaboration, qui n'est pas tout à fait horizontale, est néanmoins considérée comme essentielle à la production de connaissances dans la sphère de l'écologie. Parce que les écologues savent plus nommer, ne savent quand ils vont sur le terrain, ils sont comme nous tous, incapables de se repérer dans ces espaces, incapables de savoir ce qui s'y passe. Et donc pour la connaissance des milieux, les naturalistes amateurs sont absolument indispensables. Je crois que donc les Anglais ont compris ça depuis plus longtemps que nous. Donc il y a cette collaboration. Mais il y a aussi aujourd'hui, je dirais depuis une vingtaine d'années, des formes d'émancipation encore plus grandes. C'est-à-dire que ces collaborations avec les scientifiques ont parfois pris un tournant un peu problématique. C'est-à-dire que les naturalistes amateurs ont été considérés comme des gens qui apportaient des données et que c'était les scientifiques dans leur laboratoire qui traitaient ces données et produisaient des savoirs solides. Et donc il y avait une sorte d'instrumentalisation un petit peu de ces savoirs naturalistes pour de la production de données. C'est-à-dire, production de données, une donnée c'est quoi ? C'est une présence animale ou végétale nommée en un lieu particulier, à un moment particulier, et par une personne. Ça, c'est la donnée minimale. Et ces données permettent d'établir, par exemple, des cartes, des atlas, de voir quand il y a une espèce en voie de disparition, quelles sont les alertes, les seuils, les associations favorables dans les milieux, etc. Et les connaissances fines des territoires des naturalistes ont été quelque peu mises de côté pour la production de ces données. Et je suis très heureuse de voir aujourd'hui que ces savoirs sont en train de sortir même de la sphère scientifique, à proprement parler, pour rentrer dans une sphère plus politique de lutte pour la protection des territoires. Et on voit aujourd'hui, et surtout en France, et ça date d'une dizaine d'années, une accélération notable de la reconnaissance de l'importance de ces savoirs pour la protection des milieux. Et donc Notre-Dame-des-Landes, c'était la première fois, on a eu des naturalistes en lutte. Des naturalistes en lutte, on a toujours considéré que les naturalistes étaient apolitiques. Et ce sont les premiers à être le plus fortement affectés par ces espèces qui disparaissent. Ils sont en première ligne. C'est ceux qui sont le plus attachés. C'est ceux qui les connaissent le mieux. C'est ceux qui connaissent le mieux les territoires. Et le fait de voir ces espèces disparaître les bouleverse complètement. Et ils se sentent particulièrement impuissants et ils voient aussi les limites aujourd'hui de la production d'une connaissance qui ne fait pas obstacle, en fait, à ce mouvement infini et inarrêtable des destructions. Et donc on voit des naturalistes apolitiques se politiser d'une nouvelle manière, pas seulement dans les ZAD, on voit des naturalistes amateurs qui finissent par rejoindre des mouvements militants plus activistes et parfois même un peu radicaux. Et je trouve que cette association toute nouvelle qui émerge là en France, et je dirais que c'est même plus récent qu'il y a 10 ans, c'est-à-dire qu'on voit cette année, par exemple, depuis 2 ans, des choses se faire, des alliances nouvelles se créer entre des naturalistes désespérés, impuissants, et des militants qui veulent défendre des territoires, qui veulent défendre des modes de vie différents.

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1: Nous sommes la nature qui se défend. C'est un des slogans que l'on retrouve dans les luttes écologistes, un slogan qui convient bien aux naturalistes engagés. Et d'ailleurs, l'on parle ici de naturalistes amateurs, mais aujourd'hui, certains se professionnalisent.
2: Déjà, il faudrait comprendre qu'un écologue dans son laboratoire peut être, par ailleurs, naturaliste. C'est-à-dire qu'il peut avoir, à côté de son métier de scientifique, eu des activités de terrain, de nomination, de connaissance des milieux, par l'expérimentation, l'expérience directe, par les sens, et faire partie donc de ces collectifs aussi d'amateurs. Donc on peut être à la fois écologue et naturaliste amateur. Et souvent les gens du Muséum d'Histoire Naturelle, par exemple en France, ont la double casquette, sauf qu'ils taisent un peu la casquette naturaliste, parce qu'elle est moins légitime, pour faire valoir plutôt une étiquette de professeur au Muséum d'Histoire Naturelle et d'écologue. Donc ça, c'est quand même important de le savoir, que ce sont des modes de connaissance ou des qui sont pas des mêmes traditions de recherche, mais qu'on peut faire cohabiter dans une même personne. Être professionnel naturaliste, c'est être payé par une institution, ça peut être une réserve naturelle, ça peut être un bureau d'études, et on est payé pour les savoirs de terrain qu'on possède. Donc on est professionnel, mais on reste en fait dans la sphère amateur, en quelque sorte. Parce qu'on n'est pas dans une institution de recherche. On est mobilisé pour son expertise, pour des inventaires. Par exemple, toute construction nouvelle exige un inventaire aujourd'hui, un naturaliste. Donc il y a énormément de naturalistes qui sont payés pour faire ces inventaires. Et le désespoir dont on parlait tout à l'heure est souvent lié au fait que ces inventaires deviennent pratiquement, et souvent, de signer sur un papier un droit à la destruction. On a le papier des naturalistes qui fait l'inventaire, et donc à partir de ces inventaires, on va dire, ben, il va y avoir une compensation écologique. Donc on trouve des tas d'artifices qui vont permettre la construction et la destruction d'un milieu. Et le désespoir naît de ça aussi. Donc il y a pas mal de naturalistes professionnels qui quittent ces bureaux d'études pour rejoindre de nouveau des amateurs et parfois aussi des formes de militance plus classiques.
1: Les naturalistes nous remettent à notre place dans la communauté biotique, la collectivité biosociale, comme dit Vanessa Manseron. On réintègre la nature grâce à eux. Le naturalisme, c'est une invitation à la considération et à la relation à l'autre. C'est comme si toute leur activité était là pour nous rappeler qu'il faut avoir du respect pour le vivant. Eux, les naturalistes, essaient de connaître le vivant pour ce qu'il est. Ils n'ont pas un agenda secret, un objectif autre que d'apporter de l'attention au vivant. Et si en ouvrant le livre de Vanessa Manseron, je me suis demandé à quoi ça sert tout ça, eh bien en lisant, j'ai compris, je crois, l'importance de leur activité pour nous reconnecter au vivant. En tout cas, le livre répond clairement à cette question plutôt mal posée.
2: Dans la conclusion, j'écris ce qui vient à l'esprit des gens, à quoi ça sert tout ça. Et je réponds, en fait, à une question si mal posée, il est tout aussi bien de ne pas répondre. Parce que cette question de l'utilité, on est dans des moments où tout doit avoir une raison d'être, qui soit justifiée par un objectif, par une rentabilité, par une stratégie, par une intentionnalité. Et ce qui est beau dans cette observation naturaliste, c'est qu'on est dans des temps suspendus, des moments de suspension tout à fait merveilleux. C'est-à-dire que les gens parlent d'un émerveillement. Et c'est ce que j'ai essayé de décrire, c'est comment on s'émerveille. Et cette beauté, cette simplicité, cette humilité aussi, ce sont des petits moments fugaces, très fragiles, difficiles à percevoir de l'extérieur quand on n'a pas expérimenté soi-même ce type de connaissances, qui va vraiment plonger dans l'infime. Peut-être un peu comme un artiste devant sa peinture qui met une petite touche qui va dans cette petite construction de couleurs, s'engager, engager son corps, ses affects, et y voir des choses que personne d'autre finalement ne pourra véritablement éprouver ou autrement. Et donc c'est cette immersion que permettent les savoirs naturalistes qui créent des bulles de beauté. Et ces bulles de beauté nous rappellent que c'est bien de prendre le temps, que c'est bien de ne pas avoir toujours des objectifs à réaliser, et que c'est même absolument vital pour pouvoir vivre, continuer de vivre ensemble et d'y trouver un sens, et vivre ensemble donc entre humains, mais aussi donc avec d'autres êtres. Parler de communauté est peut-être un peu fort, mais ces compagnonnages d'une vie et aussi de collectifs qui ensemble vont compagnonner avec d'autres êtres créent des formes sociales tout à fait originales qui détonnent un peu avec ce qu'on décrit de nos sociétés modernes. Et elles offrent pour moi une sorte d'antidote, de ralentissement, de considération, de respect et de considération pour ces vivants qui comptent pour ce qu'ils sont. C'est-à-dire qu'on n'attend rien d'eux. Et c'est ça qui est très beau dans les savoirs naturalistes, c'est-à-dire qu'il n'y a pas d'appropriation, à part peut-être symbolique en nommant. Il n'y a pas de désir de faire sien. Ça ne passe pas par la propriété. Et ça ne passe pas non plus nécessairement par ce qu'on pourrait qualifier d'interaction comme avec des animaux de compagnie, où là, il y a vraiment des sentiments d'échange d'affect, etc. Là, c'est une sorte de compagnonnage à distance. Ce sont des êtres qu'on côtoie, avec lesquels on a une relation très intense, mais sur lesquels on ne projette pas d'affect et dont on n'attend rien en retour. Et c'est ça qui est tout à fait étonnant dans cette relation. C'est que quand on observe un oiseau et qu'on s'émerveille de lui et qu'on le voit s'enfuir au loin, on n'attend rien de lui d'autre que ce moment de beauté suspendu. Et c'est assez unique d'avoir su établir une telle puissance relationnelle sans qu'il y ait d'autres bénéfices que l'émerveillement que procure ce lien.
3: Et ben voilà, pour une fois, j'ai rien à ajouter. C'est beau et c'est très parlant. Il ne nous reste plus qu'à écouter le petit moment poil de cette émission.
2: Le poil me fait penser à un souvenir d'enfance. Quand ma sœur cadette a commencé, après moi, à avoir des poils sous les bras. Et elle a été saisie de terreur à l'idée d'évoquer ça devant notre mère. Et ça me fait penser à ce qui peut se transmettre ou pas d'une mère à une fille, et des choses qui restent quand même difficiles dans la mesure où la mère a quand même un contrôle sur le corps et que ces jeunes femmes qui arrivent à la maturité n'osent pas parler de leur corps. Et ça me fait penser à cette impossibilité d'une relation paisible entre femmes de générations différentes. Tout simplement parce qu'elles sont mère et fille.
3: Et voilà, Du Poil Sous les Bras, c'est fini. C'est une émission avec des invités qui en ont sous les aisselles, une émission diffusée en FM et aussi sur Internet. Vous pouvez donc l'écouter, la réécouter et puis la partager avec d'autres si vous avez aimé.

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une ville? 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
1: Bonjour à toutes et à tous. Je suis Pauline, membre de l'association Émancipée. Bienvenue dans Émancipons-nous, l'émission de l'association Émancipée, diffusée sur Radio Toutoui. Ici, on décortique les idées qui nous libèrent, on questionne les pouvoirs en place et on imagine une société où le peuple reprend la main, loin des élites qui nous dirigent d'en haut. Aujourd'hui, notre émission historique sur la période de la Révolution française a pour titre 1789, réflexion sur la naissance du système représentatif ou l'avènement de l'oligarchie.
2: Allez, chères auditrices et chers auditeurs, c'est Ève au micro de Émancipons-nous. Bonjour François.
3: Bonjour.
2: Tout d'abord, pourquoi un manifeste de contre-histoire sur la révolution de 1789 ?
3: Eh bien Ève, il s'agit pour nous d'expliquer notre démarche et de fournir des outils intellectuels de compréhension à partir de faits réels.
2: Et quelles sont vos lectures sur le sujet ?
3: Alors, notre manifeste est nourri d'un livre qui est écrit par des historiennes comme Laurence de Coq, Mathilde Larrère, et un historien aussi, Guillaume Mazot, dont le titre est « Histoire comme émancipation » chez Agon Éditeur.
2: Un titre pareil ne pouvait qu'intéresser l'association Émancipée.
3: Bah effectivement, plusieurs magazines d'ailleurs proposent également de la contre-histoire ou des outils d'autodéfense intellectuelle. Ben, c'est le cas par exemple du Monde diplomatique avec son manuel d'autodéfense intellectuelle chapitre histoire. Il existe un hors-série Social Terre qui propose lui un manuel aussi d'autodéfense intellectuelle. Il y a le magazine Frustration, magazine de la guerre des classes. Et enfin il y a le livre par exemple de Norman Baillargeon, Petit cours d'autodéfense intellectuelle aux éditions Luxe. Je les cite.
2: Vous êtes dans la même lignée que ces ouvrages ?
3: Ben oui, parce que nous proposons une méthode qui, selon notre formule, est, citation, « mettre les mots à l'endroit afin d'éviter de penser à l'envers ». Ou inversement, si l'on veut penser à l'endroit, il ne faut pas employer de mots à l'envers. Car postuler l'histoire comme émancipatrice demande donc de revenir sur le sens des mots. Et actuellement, nous baignons dans un monde médiatique où les dominants détournent en permanence le sens des mots et s'approprient des formules positives.
2: Vous avez un exemple ?
3: Ah bah oui, les exemples de formules positives. Alors pour illustrer un exemple souvent cité, c'est le fameux plan de sauvegarde de l'emploi, hein, très positif, signifiant licenciement. Faut oser, hein ? Eh bien, ils s'affranchissent de toute décence et tout est acétone. Les dominants emploient des mots, des expressions positives, d'où pour nous la nécessité de faire de la désintoxication du langage, car il est difficile de lutter contre des mots positifs. Et c'est ce à quoi nous travaillons à émanciper. Et il en est de même dans le domaine de l'histoire, où nous conduisons actuellement une enquête historique et nous proposons un autre récit que le récit dominant qui est celui de l'histoire officielle.
2: Quel est votre sujet, votre problématique sur la période révolutionnaire ?
3: Eh bien, c'est de démontrer que lors de la Révolution française, hein, donc la période étudiée pour nous, c'est de 1789, hein, moment des États généraux, jusqu'à 1799, hein, le 18 Brumaire, le 9 novembre 1799. C'est bientôt le 9 novembre d'ailleurs. Le coup d'État militaire de Napoléon Bonaparte. Donc, c'est de démontrer que s'il y a bien une rupture avec la royauté, d'ailleurs, tout d'abord, c'est une monarchie constitutionnelle, hein, de 1789 à 1792, hein, on est sur une monarchie, le roi est toujours là. Hein. Puis en 1792, en fait, c'est la deuxième révolution. Ça, on n'en parle pas dans les manuels scolaires, on ne nous l'enseigne pas. En septembre, c'est la première république. Et en réalité, le nouveau régime qui est mis en place n'est pas et n'a jamais été une démocratie, comme on l'entend souvent et en permanence, comme on le lit souvent. Mais au contraire, ça a été un système électif, un régime électif appelé système représentatif ou gouvernement représentatif, ce qui est strictement à l'opposé de la démocratie.
2: Effectivement, c'est une parole qu'on n'entend pas souvent. Pouvez-vous nous en dire plus ?
3: En fait, la bourgeoisie révolutionnaire s'est appuyée sur le peuple pour s'emparer du pouvoir et changer le régime. Mais il n'était surtout pas question d'instaurer un régime démocratique où le peuple est souverain, c'est-à-dire où il peut proposer et décider des lois. En fait, le peuple gênait la bourgeoisie dans l'exercice du pouvoir. C'est ainsi que le système électif, puis la République, et ensuite le suffrage universel, où le peuple donc abandonne le pouvoir, se sont construits contre la démocratie. Je sais, ça peut surprendre, mais c'est une réalité. Alors même qu'une partie du peuple réclamait la démocratie. C'est donc cette enquête que nous développons en plusieurs épisodes sur Radio Toutoui qui nous accueille gentiment chaque mois.
2: Alors, votre manifeste, comment allez-vous procéder ? Quelles sont vos armes ?
3: Alors, nos armes, eh bien, il y en a plusieurs. Nos armes sont le savoir, la connaissance et l'enquête avec des sources fiables. Nous apprécions particulièrement le mot de Kant. En latin, c'est « sapere aude », « ose savoir », c'est-à-dire « aie le courage de te servir de ton propre entendement ». C'est la devise des Lumières. Ensuite, le propos, à l'aune de nos connaissances, de nos recherches, de nos lectures.
2: Et votre objectif ?
3: Eh bien, notre objectif, c'est de réfuter les versions paresseuses ou menteuses de l'histoire. C'est de lutter contre les falsifications, les mensonges historiques, et de lutter également contre les faussaires de l'histoire, et ils sont nombreux.
2: Qu'entendez-vous par là ?
3: Par faussaire de l'histoire, eh bien, on s'inquiète des usages qui sont faits d'une histoire qui relève davantage d'une idéologie conservatrice que d'un levier émancipateur. L'histoire que nous envisageons émancipée est plutôt critique. Critique plutôt que soumise à la nostalgie des conservateurs de tous bords. Pour nous, l'histoire doit être un outil d'émancipation, d'autonomie, de résistance, nous permettant de sortir de l'état de tutelle dans lequel nous sommes enfermés. En gros, sortir de la servitude volontaire, pour citer la Boétie.
2: Un outil d'émancipation pour sortir d'un présent aliénant.
3: Oui, tout à fait. Et donc penser un futur émancipateur nécessite forcément un retour vers le passé.
2: Pour résumer, c'est parce qu'elle nous oblige à nous pencher sur le passé que l'histoire nous sort du présent et ouvre sur le futur.
3: Et oui, parce que si on laisse faire la tendance dominante, le passé commun pourrait être instrumentalisé et sera alors complètement annexé au patrimoine de quelques-uns. Alors, on aime bien reprendre le mot de l'écrivain anticolonialiste nigérian chinois Achebe qui affirmait « Tant que les lions n'auront pas leur propre histoire, l'histoire de la chasse glorifiera toujours le chasseur. » Ou en inversant le point de vue, « Tant que les lapins n'auront pas d'historien, l'histoire sera racontée par les chasseurs. » C'est le mot de Daniel Mermet, que tout le monde connaît, en ouverture de son film « Une histoire populaire des États-Unis », d'après le livre de Ward Zinn, un livre d'ailleurs très pertinent qu'on recommande. Plutôt que de se demander qui raconte, on se demande l'histoire de qui est racontée.
2: La première étape est donc de faire l'histoire des lions ou celle des lapins ?
3: Eh ben c'est ça, c'est l'histoire des deux. On souhaite faire l'histoire des oubliés de l'histoire. Dans notre enquête sur la période révolutionnaire, on déplace le regard des dominants aux dominés, des élites aux classes populaires, et par exemple des députés de 1789, donc la bourgeoisie révolutionnaire, aux sans-culottes, donc le peuple qui se battait justement en grande partie pour la démocratie. C'est une histoire donc par en bas, par exemple avec Georges Lefebvre, qui est un historien des classes populaires à l'époque de la Révolution française.
2: La contre-histoire a donc un rôle à jouer.
3: Au cours de l'histoire, certains groupes sociaux se sont ainsi accaparés les moyens d'imposer leur vision, en faisant passer pour universels des récits qui en réalité servent leurs seuls intérêts. Ainsi, les histrions de la Cour des Princes, les éditorialistes du gouvernement, les journalistes de salons ou de plateaux télé clament que l'étude de l'histoire doit transmettre l'amour de la nation. Donc il faut regagner du terrain sur celles et ceux qui confondent histoire et propagande haineuse, ou celles et ceux qui confondent histoire et hagiographie.
2: En fait, vous souhaitez replacer l'histoire dans la lutte contre les dominations et vous débarrasser du fatalisme qui nourrit le conservatisme réactionnaire.
3: Oui. Oui, parce qu'elle fissure les noyaux de certitude, à gauche comme à droite d'ailleurs. Parce qu'elle rappelle que l'émancipation se nourrit des actions solidaires des hommes et des femmes du passé.
2: Quel rôle jouent les médias dans la vulgarisation de l'histoire ?
3: Ben, on le constate tous les jours, la course à l'audience fait que les médias privés et souvent publics nous proposent une histoire fondée sur des légendes au service des puissants ou de la haine de la démocratie, pour paraphraser le titre du livre de Jacques Rancière.
2: Quelques mots sur l'historiographie.
3: Ah oui, il faut quand même en dire quelques mots. Donc l'historiographie, c'est l'histoire de l'histoire. L'historiographie analyse la manière dont chaque époque écrit l'histoire, la comprend et l'utilise. Alors c'est très intéressant, et ce qui est intéressant dans notre enquête, c'est que la Révolution française est très très documentée. Les sources sont nombreuses, les événements racontés jour par jour, ce qui fait que les historiens ont donc un corpus de référence commune. Ils partent donc des mêmes faits, des mêmes archives, et pourtant souvent les interprétations divergent selon les périodes, au XIXe siècle, au XXe siècle, mais également selon l'idéologie des historiens. Par exemple, François Furet, historien très connu, n'a pas la même analyse qu'Albert Soboul ou Alphonse Allard. Daniel Guérin, lui, a un autre regard critique sur la bourgeoisie révolutionnaire, sans parler des historiens contre-révolutionnaires comme Augustin Cochin ou Pierre Gaxotte, etc. Nous y reviendrons.
2: Merci François. Avez-vous quelque chose à nous dire pour conclure ?
3: Et pour conclure, je dirais qu'il y a une urgence démocratique à combattre les légendes et les manipulations de l'histoire. On ne peut pas laisser l'histoire aux mains de faussaires. Nous devons être vigilants et déconstruire les instrumentalisations du passé. Et je dirais, nous croyons au potentiel subversif de la connaissance.
2: Merci encore, François. On termine en musique avec la Canadienne Suzy Arioli. Un jour de différence.

0: nous allons vous raconter en deux parties ce moment clé de notre histoire. Je suis accompagnée par François, qui travaille sur cette période fondatrice d'un nouveau régime, et par Laurent, membre d'Émancipé, passionné de cette période historique. Laurent, peux-tu expliquer notre démarche et notre proposition ?
1: Aujourd'hui, dans notre travail de contre-histoire, nous proposons un autre regard sur la période de la Révolution française, afin de faire entendre un récit différent de l'histoire officielle et de la plupart des manuels scolaires. On plonge dans les origines de notre système représentatif français, qui, en réalité, cache bien des tensions entre le pays légal et le pays réel. On va s'appuyer sur de nombreux historiens et également sur un texte de Philippe Pichot-Bravard, maître de conférence à l'Université de Brest, spécialiste de l'Ancien Régime et de la Révolution française. Son article « Réflexion sur la naissance du système représentatif en France » nous emmène en 1789 pour décrypter comment ce système est né, d'une conquête du pouvoir par une élite éclairée au détriment d'une vraie participation populaire.
0: Commençons par le contexte. François, pouvez-vous nous expliquer comment ce système représentatif émerge en 1789 au cœur de l'Assemblée nationale constituante ?
2: Oui, merci Pauline. Bon, il faut revenir un peu en amont et expliquer le contexte en 1788. Les caisses de l'État sont vides, il y a eu une disette, les récoltes ont été mauvaises. Il en est résulté une hausse des prix des grains, donc du pain, à leur base de la nourriture des Français. On craint la famine. Il y a des soulèvements, des émeutes, des manifestations au printemps de 1789 contre les accapareurs, les spéculateurs. On dirait aujourd'hui les spéculateurs. Par ailleurs, les paysans réclament l'abolition des droits féodaux. On réclame également l'abolition des privilèges. Il y a une effervescence dans tout le pays. Précisons qu'en 1789, la France a 28 millions d'habitants. C'est le pays d'Europe le plus peuplé et la jeunesse est majoritaire. Il y a 36% de moins de 20 ans et 40% ont de 20 ans à 40 ans. Ça aura une importance plus tard, cette jeunesse. Louis XVI a accepté de convoquer les États généraux pour trouver une solution financière et prendre le pouls du peuple par le biais des cahiers de doléances, les fameux cahiers de doléances. Il a accepté également le principe de doublement des députés du tiers-État, qui passe d'environ 300 à 578. Les nobles, eux, sont 270 et le clergé, 291. Et en tout, il y a 1139 députés. C'est très précis. Par contre, le roi veut maintenir la distinction entre les ordres, donc le vote par ordre. Tout ne va pas se dérouler comme prévu lors de ces états généraux qui sont un tournant majeur et vont s'avérer être le début de la Révolution.
0: Peut-on préciser quels étaient les différents ordres, Laurent ?
1: Il existait trois ordres, les nobles, le clergé et le tiers-état. Le tiers, ce sont les roturiers, c'est-à-dire une majorité de paysans, mais aussi des artisans, des ouvriers, une bourgeoisie formée de négociants, de commerçants, de membres de professions libérales, des médecins, des chirurgiens, des avocats, des juristes, et de riches propriétaires ruraux vivant du revenu de leurs terres. La bourgeoisie est riche et cultivée. La noblesse, elle, ne formait même pas 1% de la population et possédait une grande partie de la richesse nationale, tout en ne payant pas le principal impôt direct, nommé la taille.
0: Et quelles sont les conséquences d'un vote par ordre ?
1: Les conséquences d'un vote par ordre sont assez simples. Le clergé, votant toujours avec les nobles, font que le système reste immuable. Le résultat est toujours 2-1. Le vote par tête va donc devenir un enjeu majeur au cours des événements. Le tiers va réclamer le vote par tête plus favorable.
0: Quels sont les principes fondamentaux du système représentatif défini et mis en œuvre en 1789 au sein de cette Assemblée des États généraux ?
2: Alors, cette fameuse Assemblée des États généraux débute le 5 mai 1789 à Versailles, dans la salle dite des menus plaisirs. Sans trop rentrer dans le détail de cette période, il faut dire que les députés ont été très mal élus, puisqu'il y avait un sens électoral. Il existait certaines conditions pour élire. On pourra y revenir.
0: Un sens de censitaire ? Vous voulez dire que tout le monde n'avait pas le droit d'élire les députés ?
2: Exactement, Pauline. C'est un régime électoral qui excluait les pauvres et n'accordait aux moins pauvres que le droit de désigner une minorité d'électeurs fortunés. Les personnes sont discriminées. Seuls les hommes de plus de 25 ans, payant l'équivalent de 3 journées de travail aux impôts, pouvaient élire d'autres hommes qui, eux, devaient faire valoir 50 jours de travail et une propriété sur la commune, sur le canton, on dirait, pour candidater. Et c'est parmi ces notables, à cet étage, que le député était élu. Les femmes, les vagabonds, les domestiques, les faillites, étaient exclus. Au cours de ces événements, les députés, pourtant chargés, et c'est très important à souligner, chargés par un mandat impératif, c'est-à-dire un mandat obligatoire, ils avaient comme mission de restituer le contenu des cahiers de doléances, rédigés dans tout le pays. Voilà quel était leur mandat.
0: Et vont-ils vraiment respecter ce mandat ?
2: Eh bien non, bien au contraire. Le 17 juin, la Chambre du tiers-État se constitue en Assemblée nationale. Elle vote aussitôt un décret assurant provisoirement la perception des impôts, la levée des impôts. Le 23 juin, les dates sont importantes, l'Assemblée prend 3 décrets fondamentaux. Confirmation de sa constitution en Assemblée nationale, proclamation de l'inviolabilité de ses membres, les députés sont donc inviolables, décision d'interrompre le paiement des impôts si l'Assemblée venait à être dissoute, et par ailleurs ils s'autoproclament représentants de la nation, ce qui est abstrait, considérant que seule la représentation est le peuple réuni, puisque l'ensemble des associés ne peut pas se réunir autrement. Ça, c'est un mot de Sieyès dans une construction intellectuelle, un véritable tour de passe-passe rhétorique. On continue. Le 27 juin, Louis XVI invite la noblesse à se réunir aux autres députés du tiers, déjà rejoints par le clergé. La noblesse obéit à contre-cœur. Le 9 juillet, les députés s'intitulent Assemblée nationale constituante, parce que le but c'était de faire une constitution nouvelle, pas dépendre de la constitution royale en quelque sorte. Dans son aspect strictement juridique, la révolution est faite. La réunion des trois ordres abolit de fait le privilège. Le 7 septembre 1789, à la tribune de l'Assemblée, l'abbé Sieyès, un personnage qui est vraiment très important au cours de la Révolution, membre du tiers-État, approfondissement le raisonnement tenu 2 mois plus tôt, on va dire son nom en entier, par Monseigneur Charles-Maurice de Talleyrand-Périgord, c'est le fameux Talleyrand, développa la théorie du régime représentatif en l'opposant au régime démocratique. Ayant défini la démocratie comme le régime dans lequel les citoyens participent eux-mêmes à l'élaboration de la loi, c'est une allusion à la Grèce et à Athènes au 5e siècle avant Jésus-Christ, Sieyès affirma que personne au sein de l'Assemblée ne songeait à adopter cette forme de régime. Et qu'est-ce qu'il dit, Sieyès ? La démocratie, il n'en veut pas. L'étendue du royaume et l'importance de sa population, le peu de loisirs et le manque d'instruction de la majorité des Français en interdisaient concrètement la mise en œuvre. Et une citation de Sieyès, « La France n'est point, ne peut pas être une démocratie ». C'est quand même très clair. Et il décrit la formule représentative qui est empruntée à l'Angleterre, qui est un régime au sein duquel les citoyens choisissent l'Angleterre des représentants en leur confiant le soin d'élaborer la loi à leur place. Une fois élus, ces représentants sont investis d'un mandat représentatif et non impératif. C'est très différent. Ils ne peuvent pas être révoqués en cours de mandat par leurs électeurs, ni être tenus par quelque engagement que ce soit. Ils représentent la nation tout entière et non la circonscription qui les a élus. Leur mission est de découvrir au cours des débats de l'Assemblée le vœu national selon leur propre conscience.
0: Cela ressemble terriblement à notre régime politique actuel de 2025. Donc, les députés sont élus dans des conditions antidémocratiques et le peuple est, d'entrée, écarté de toutes les décisions. Il est un simple spectateur. Par ailleurs, François, tu nous as parlé d'un certain Abbé Sieyès, qui va revenir a priori souvent dans l'histoire, il me semble. Qui est cet Abbé Sieyès qui a l'air un petit peu antidémocratique ?
2: Alors, l'Abbé Sieyès, ça me donne l'occasion de revenir. On a présenté les ordres, mais je vais apporter quelques précisions et je terminerai sur l'Abbé Sieyès. Hein. Il faut comprendre que le tiers-État, pour bien le rappeler, c'est ceux qui n'appartiennent ni à l'ordre de la noblesse, ni à l'ordre du clergé. Et l'Abbé Sieyès faisait partie du clergé. Donc je vais y arriver. Donc le premier ordre, c'était donc le premier ordre, c'était le clergé. Donc c'est ceux qui prient et doivent permettre le salut de tous. Et combien il y avait de personnes ? 120 000 personnes. Je rappelle qu'on était entre 26 ou 28 millions d'habitants. 120 000 personnes au premier ordre du clergé. Ensuite, le deuxième ordre, c'est les nobles. C'est ceux qui se battent, censés se battre. 400 000 personnes. 120 000 pour le clergé, 400 000 pour les nobles. Et le tiers-état, c'est le troisième ordre, c'est ceux qui travaillent. Voilà. 98% de la population. Quoi. Voilà. Et donc, ce qui est étonnant avec l'abbé Sieyès, c'est qu'il n'a pas été élu dans sa circonscription. En tout cas, il voulait se présenter dans sa circonscription, son bailliage, en quelque sorte. Mais les personnes du clergé du coin où il était n'en ont pas voulu. Et il a réussi à se faire élire, bien qu'étant du clergé, dans le cadre du tiers-état à Paris. Voilà, l'abbé Sieyès, qu'on va revoir parce que c'est un personnage assez étonnant, qui a fait l'objet de toute une littérature.
0: Et donc c'est un député.
2: Et l'abbé Sieyès, évidemment, il est député de l'Assemblée constituante, l'Assemblée nationale constituante. On est en 1789.
0: Vous écoutez bien Radio Toutoui. On fait une première pause musicale avec un groupe californien. It's a Beautiful Day et sa chanson Hot Summer Day.

0: Aujourd'hui, it's a beautiful day, hot summer day. Vous êtes toujours sur Radio Toutoui, avec nos historiens Laurent et François, sur notre sujet du jour. 1789, réflexion sur la naissance du système représentatif ou l'avènement de l'oligarchie. Laurent, on a bien compris que les députés de cette nouvelle assemblée constituante étaient très hostiles à la démocratie. Pouvez-vous préciser la démarche de Sieyès et des autres députés ?
1: Philippe Pichot-Bravard met bien en lumière comment, en réalité, en écartant l'idée du mandat impératif, Sieyès cherchait non seulement à disqualifier le principe d'une démocratie fondée sur le contrôle exercé par les électeurs sur leurs représentants, mais aussi à affranchir définitivement les membres de l'Assemblée constituante, initialement élus aux États généraux par leurs ordres respectifs, du contenu des cahiers de doléances qui leur avaient été confiés par leurs commettants, c'est-à-dire leurs électeurs. Ils ne vont pas respecter ce mandat impératif afin de transformer les États généraux en Assemblée nationale constituante, comme François nous l'a expliqué.
0: Nous avons une citation éclairante de Sieyès. Vous ne devez pas vouloir qu'un député de tous les citoyens du royaume écoute le vœu des seuls habitants d'un bailliage ou d'une municipalité contre la volonté de la nation entière. Il ne se doit au conseil de ses commettants directs qu'autant que ces conseils seront conformes au vœu national. Ce n'est pas en compulsant les cahiers particuliers, s'il y en a, qu'il découvrira le vœu de ses commettants.
2: Oui, et Sieyès refuse donc tout contrôle de la population. C'est très clair. La théorie du système représentatif apparaît à cet égard comme le couronnement d'une entreprise de conquête du pouvoir dont la stratégie avait été décrite quelques mois plus tôt par le même habillé Sieyès dans un document qu'il avait sorti, parce qu'il y avait énormément de documents qui sont sortis lors de la préparation de ces états généraux, qui s'appelait, c'est très célèbre, « Qu'est-ce que le tiers-état ?» Et la question était « Qu'est-ce que le tiers-état ?» Tout. Qu'a-t-il été jusqu'à présent dans l'ordre politique ? Rien. Que demande-t-il à devenir quelque chose ? Voilà, ça c'est Sieyès. Donc la définition du mandat représentatif donnait aux députés les mains libres pour réaliser la régénération du royaume, on appelait ça comme ça à l'époque, c'est-à-dire pour donner une naissance à une France nouvelle qui serait parfaitement rationnelle, forgée à partir des idées philosophiques de la modernité, considérée

0: volontiers aujourd'hui, à tort, système représentatif et démocratie, les conditions de la mise en place du système représentatif en France suggèrent entre ce système et la démocratie des relations plus complexes qu'habituellement envisagées. Désormais, l'un des enjeux majeurs de la vie politique française serait d'atténuer ou même d'escamoter, autant que faire se pourrait, l'écart existant entre le pays légal et le pays réel. Ce à quoi s'exerça sans tarder l'abbé Sieyès. Je le cite. « Le peuple ou la nation ne peut avoir qu'une voix, celle de la législature nationale. » Ainsi, l'adoption par l'Assemblée constituante de cette formule représentative ambitionnait d'abord d'affranchir les députés du contenu des cahiers de doléances et de légitimer la conquête par eux de la souveraineté opérée au commencement de l'été 1789. Elle permettait ensuite de fonder l'ordre politique nouveau que la majorité de l'Assemblée appelait de ses vœux.
1: Alors François, comment s'y prennent les députés de 1789 pour légitimer leur action ?
2: Eh bien Pauline, pour légitimer la conquête du pouvoir par les élites éclairées de ce qui est nommé parfois le parti national, les patriotes, c'est eux qui voulaient changer, ils voulaient une nouvelle constitution et changer le régime. C'est cette bourgeoisie financière qui voulait partager le pouvoir. Elle en avait marre de payer simplement, quoi. Bon, c'est-à-dire, donc, ce parti national, la partie de l'opinion qui promeut la souveraineté de la nation, qui est une abstraction, hein. Il fallait rompre avec le fonctionnement traditionnel des États généraux, profiter de leur convocation pour s'emparer du pouvoir au détriment du roi, qui exerçait alors l'entière souveraineté. C'était le roi, le souverain. Il faut rappeler que les États généraux étaient l'une des expressions du gouvernement par conseil. Les cahiers de doléances, qui étaient rédigés préalablement à l'élection des députés, permettaient au roi de connaître les attentes du peuple, auxquelles il répondait en édictant quelques années plus tard une ordonnance de reformation. C'était le nom. Les députés, eux, étaient revêtus d'un mandat impératif. Ils étaient tenus par le contenu du cahier de doléances dont ils étaient porteurs. C'était leur obligation de porter les doléances et ils vont s'en affranchir.
1: Un gouvernement par conseil avec des mandats impératifs, ça change de notre système actuel. François, revenons un peu en arrière. En 1788, que se passe-t-il ?
2: Alors, en 1788, les États généraux n'avaient pas été réunis depuis 1614. L'institution des États généraux était à ce point poussiéreuse que rares étaient ceux qui en connaissaient le fonctionnement exact. Beaucoup, notamment dans l'entourage royal, entendaient adapter cette institution au temps présent, au risque de lui faire perdre sa cohérence. Ainsi, le Conseil du roi demanda par un arrêt du 5 juillet 1788 aux Français de lui adresser leur mémoire sur la meilleure manière de convoquer les États généraux. Deux questions épineuses étaient au cœur de toutes les discussions. D'une part, la composition de l'Assemblée et la proportion de députés dévolus aux tiers États. D'autre part, le mode de délibération des États. Les députés voteraient-ils par tête ou par ordre? On rappelle les trois ordres. Il y a le clergé, les nobles et le tiers-État. On l'a vu tout à l'heure. Le débat ainsi suscité par l'Homénie de Brienne offrit aux sociétés de pensée du Parti national une occasion propice à la diffusion de leur conception.
0: Oui. Et les sociétés de pensée, qui réunissaient l'aristocratie libérale et la bourgeoisie éclairée, les cabinets de lecture, les loges maçonniques et salons philosophiques, voulurent profiter de cette convocation pour engager la régénération du royaume qu'ils appelaient de leurs vœux, ce qui impliquait de s'affranchir de la constitution coutumière du royaume, notamment en s'emparant de la souveraineté exercée par le roi. Leur programme d'action fut décrit en janvier 1789 par l'abbé Sieyès dans « Qu'est-ce que le tiers-État ?». L'abbé Sieyès y définissait les objectifs et la stratégie du Parti national. Il y affirmait que

0: la nation est toujours maîtresse de réformer sa constitution et qu'elle ne peut pas se dispenser de s'en donner une certaine quand elle est contestée sans que rien ni personne ne pût faire obstacle à sa volonté, car la volonté nationale n'a besoin que de sa réalité pour être toujours légale. Et de conseiller de tirer parti de la convocation des États généraux. Les députés du tiers, une fois réunis, se métamorphosant de plein droit en constituant, afin de doter le royaume d'une constitution écrite.
1: Ils avaient un mandat impératif, obligatoire, imposé, qu'ils n'ont pas respecté et se sont auto-attribués le droit d'écrire une constitution. C'est bien ça?
2: Absolument. Ils veulent écrire une constitution fondée sur les idées abstraites des Lumières. La souveraineté nationale, qui n'a rien à voir avec la souveraineté populaire, le concept de nation, de représentant de la nation. Ils veulent également une séparation des pouvoirs, une rationalisation administrative et la sécularisation des institutions. Pour ce faire, il faut que les députés aux États généraux enfreignent l'ordre constitutionnel établi.
1: Et Seyès, comme on comprend un personnage central, légitime cette infraction. Que dit Seyès ?
2: Alors, une citation importante de Seyès, il y en a tellement. Alors Seyès nous dit « Il serait ridicule de supposer la nation liée elle-même par les formalités ou par la constitution auxquelles elle a assujetti ses mandataires. Car de quelque manière qu'une nation veuille, il suffit qu'elle veuille. Toutes les formes sont bonnes et sa volonté est toujours la loi suprême. Sa volonté est toujours légale, elle est la loi même. »
1: Et peut-on dire qu'il souhaite reprendre toutes les prérogatives royales ? Cela fait penser au diktat du roi. C'est bon parce que je le veux.
0: Restait pour atteindre cet objectif à conquérir la majorité au sein de la Chambre du tiers-État. Ce qui impliquait d'abord d'écarter les agents et officiers seigneuriaux des délibérations de bailliage et de glisser dans le plus grand nombre possible de cahiers de doléances deux revendications politiques radicales. Premièrement, que l'Assemblée des États généraux s'occupât avant toute autre chose de la question constitutionnelle. Deuxièmement, que le pouvoir législatif fût désormais exercé par l'Assemblée. L'une et l'autre sanctionneraient la conquête par l'Assemblée d'une souveraineté dont la première marque est, selon Jean Bodin, de donner la loi.
1: Pour nous reposer les neurones, une nouvelle respiration musicale. Ain't No Sunshine de Bill.

0: c'était Enno Sunshine, de la musique qui nous fait du bien. Vous êtes toujours sur Radio Toutoui, avec nos historiens Laurent et François, sur notre sujet du jour. 1789, réflexion sur la naissance du système représentatif ou l'avènement de l'oligarchie. On évoquait une stratégie pour conquérir la majorité. Ça résonne avec nos débats actuels sur la démocratie directe. Et la deuxième étape, François, l'établissement de la souveraineté de la nation?
1: Alors la première étape de cette stratégie de conquête du pouvoir, lors de la rédaction des cahiers de doléances, les sociétés de pensée, qui étaient très nombreuses dans le pays, s'employèrent à peser sur les délibérations. Les troubles, les pillages et les violences qui entourèrent les opérations électorales furent propices à une radicalisation des débats. Des modèles de cahiers de doléances furent diffusés dans les campagnes afin que le monde rural adopte les revendications politiques de la bourgeoisie éclairée, qui influençait forcément. Deuxième étape, lors de l'élection des députés du tiers-état, les sociétés de pensée réussirent à accaparer au détriment des campagnes la quasi-totalité de la représentation de l'ordre. À titre d'exemple, Augustin Cochin a étudié avec soin le déroulement des élections à Rennes et à Dijon, montrant par quel procédé la bourgeoisie éclairée des villes avait réussi à écarter de la délibération des officiers seigneuriaux, puis à imposer au sein de l'Assemblée leurs propres candidats.
2: On peut prendre l'exemple de l'Anjou. À Angers, l'assemblée de 1200 délégués de paroisse fut réduite au quart au terme d'un scrutin dont un témoin de l'époque, Arthur Lemoy, a pu écrire, exemple à l'appui, qu'elle ne s'est pas faite dans des conditions de scrupuleuse honnêteté ou du moins de parfaite régularité. Cette procédure fut mise en œuvre pour que le parti bourgeois l'emportât, ce sont ses termes. Seul le quart issu de ce premier scrutin participa à la rédaction du cahier de la Sénéchaussée et à l'élection des députés, permettant ainsi la désignation des candidats de la bourgeoisie révolutionnaire par un peu plus de 150 voix à peine. Voilà donc le cahier de la Sénéchaussée d'Angers.
0: Juste un point de définition, qu'est-ce que la Sénéchaussée ?
2: Sénéchaussée est synonyme avec le mot bailliage. Ce sont des juridictions s'occupant des domaines judiciaires, militaires, fiscaux, dès le XIIe siècle, qui ont servi en fait de circonscription électorale lors des députations aux États généraux. Donc, le cahier de la Sénéchaussée d'Angers reprit les revendications les plus radicales de cette bourgeoisie, c'est-à-dire la rédaction avant toute autre délibération d'une constitution écrite réservant le pouvoir législatif à l'Assemblée. Ces revendications ne figuraient pourtant que dans un petit nombre de cahiers de premier degré, entre un dixième et un cinquième, principalement les corporations d'Angers et les paroisses des entours de la ville. C'est dire si le système élaboré au sein de l'Assemblée de la Sénéchaussée fut infidèle à la volonté exprimée par la majorité de la population. Les manœuvres de la bourgeoisie révolutionnaire permirent à une minorité d'imposer sa volonté à l'immense majorité.
0: On peut donc parler à la fois de triche électorale et de triche sur le contenu des cahiers de doléances.
1: Oui, Pauline. Pourtant, malgré l'habileté des sociétés de pensée, la stratégie employée ne porta pas tous les fruits escomptés. Quelques sondages dans les cahiers de doléances de Sénéchaussée et de bailliage attestent pour le seul tiers-état d'une réalité beaucoup plus nuancée. Seule une forte minorité de cahiers faisait de l'élaboration d'une constitution écrite un préalable à toute discussion, à l'instar du cahier de l'Anjou qu'on vient d'entendre. Les revendications politiques les plus radicales de la bourgeoisie éclairée n'avaient été formulées que par une partie seulement des cahiers du tiers. Elles étaient absentes de la grande majorité des cahiers de la noblesse et du clergé, lesquels, rédigés par des curés de paroisse, semblent avoir exprimé avec beaucoup plus de fidélité que les cahiers du tiers les attentes du peuple des campagnes.
0: Donc, il s'agit d'une manipulation pour imposer des idées minoritaires. On aborde maintenant une nouvelle étape, celle de la conquête effective de la souveraineté. Laurent ?
2: Le 17 juin, la Chambre du tiers-État accepta la proposition de Sieyès de prendre le nom d'Assemblée nationale, nom que Louis XVI avait déjà employé pour qualifier les États généraux le 28 mai précédent. Le 20 juin, sur proposition de Target, les députés prêtèrent serment dans la salle du Jeu de Paume de ne jamais se séparer et de se rassembler partout où les circonstances l'exigeront, jusqu'à ce que la constitution du royaume soit établie et affermie sur des fondements solides. Le libellé était suffisamment ambigu pour rassembler à la fois ceux qui estimaient devoir donner à la France une constitution et ceux qui, attachés à l'ancienne constitution monarchique, souhaitaient la voir rédigée.
1: Pourtant, lors de la séance royale du 23 juin, Louis XVI, tout en tentant de reprendre la situation en main, présentait aux députés un programme de réflexion ambitieux, esquissant l'établissement d'une monarchie décentralisée, tempérée par la consultation régulière des États généraux, appelés à se prononcer sur la levée des impôts. Ce programme témoignait de la volonté du roi de répondre concrètement aux attentes exprimées par les Français dans les cahiers de doléances. Il semble avoir bien été l'un des rares à s'en être soucié. Le discours du roi fut impuissant à contenir la fronde. L'absence de Necker, qui était le ministre des Finances lors de la séance royale, manifestait une réserve qui l'encouragea. Le tiers campa sur ses positions. Le 25 juin, 47 députés de la noblesse se rallièrent au tiers sous la conduite du duc d'Orléans. Le 26 juin, les évêques d'Orange et d'Autun se rallièrent à leur tour. Tant et si bien que Louis XVI, le 27 juin, demanda à son fidèle clergé et à sa fidèle noblesse de rejoindre le tiers état. Le 9 juillet, la nouvelle assemblée se proclama constituante et créa en son sein un comité chargé d'élaborer un projet de constitution. La souveraineté avait changé de main.
0: Mais il y avait une difficulté juridique, non, Laurent ?
2: Restait effectivement une difficulté juridique. En agissant de la sorte, beaucoup de députés avaient outrepassé le mandat impératif dont ils étaient revêtus. Le 7 juillet 1789, Talleyrand s'employa à vider de toute consistance ce mandat impératif, s'employant à lui substituer une logique nouvelle représentative. Je le cite. On ne mettra pas au nombre des clauses impératives les divers articles des cahiers simplement énonciatifs des vœux du bailliage, écrit Talleyrand. En outre, il ignorait la réalité des statuts particuliers de certaines provinces comme la Bretagne, la Navarre, le Béarn ou la Provence. À ses yeux, chaque bailliage, loin d'être un État uni à d'autres, comme tout corps fédératif, est une portion d'un seul État, soumise essentiellement à la volonté générale. Dès lors, les députés n'étaient pas les représentants d'un bailliage, mais ceux de la nation. Raisonnement repris et approfondi par Sieyès 2 mois plus tard.
0: Merci beaucoup François et Laurent pour cette plongée exhaustive dans l'histoire fondatrice de notre régime politique en vous appuyant sur les textes fouillés de Philippe Pigeot-Bravard. François, peux-tu nous résumer en quelques mots la rupture majeure effectuée au cours de ces États généraux de 1789 ?
1: Pour faire une synthèse rapide, les députés du tiers-État, 600 individus très mal élus de façon totalement antidémocratique, se sont autodéclarés Assemblée nationale. Ils ont décrété qu'ils lèveraient eux-mêmes l'impôt. Puis ensuite, après la réunion des ordres en assemblée constituante, les députés ont considéré que la nation devait être représentée. Et ils se sont autoproclamés représentants. Ils ont décidé que leur mandat était représentatif et non impératif. Aucun ordre à recevoir de la population qui n'avait pas son mot à dire, et de plus que leur personne de député était sacrée et inviolable. Ce qui est le cas de notre Assemblée nationale actuelle.
0: Oui, mais la société de l'Ancien Régime était sclérosée. Il fallait un changement, une rupture avec la royauté.
1: Certes, bien évidemment, mais pas au nom de la démocratie. comme nous le martèlent en permanence nombre d'historiens, d'enseignants, de politistes et de journalistes dans tous les médias en falsifiant la réalité historique. En 1789, le peuple ne devient pas souverain, il reste sujet. Le maître a changé. Et cela se confirmera les années suivantes malgré des tentatives d'une partie du peuple d'imposer la démocratie, c'est-à-dire la démocratie directe.
0: C'est la fin de cette première partie sur 1789, réflexion sur la naissance du système représentatif ou l'avènement de l'oligarchie. Vous pouvez retrouver sur notre site le texte, les références, les sources historiques. Nous vous retrouverons prochainement sur Radio Toutoui pour compléter et approfondir notre réflexion sur la naissance de l'oligarchie élective. Cette période de l'histoire nous rappelle que l'émancipation passe par une vraie participation, pas par des représentants sans contrôle qui s'affranchissent du peuple. Chez Émancipé, on milite pour ça. Démocratie directe, sécurité sociale robuste et reprise du pouvoir économique. Rendez-vous à la prochaine fois pour plus d'idées libératrices. Émancipons-nous sur Radio Toutoui. On termine en musique avec Hubert Félix Thiéphène, Lorelai.

0: encore à toutes et à tous d'avoir été avec nous jusqu'au bout de cette émission. Si vous habitez Chambéry ou sa région et que vous souhaitez nous rejoindre, contactez l'association Émancipée en nous inscrivant sur notre site internet émancipée.org ou en envoyant un mail à émancipée@riseup.net. Vous pouvez venir à nos réunions mensuelles aussi, qui sont ouvertes à tous et à toutes. Nous avons également commencé depuis peu des permanences, le deuxième samedi de chaque mois, où nous ouvrons les portes de notre local au 137 Faubourg Montmélian à Chambéry, de 14h à 17h. Venez discuter avec nous dans une ambiance conviviale. Nous serons ravis de partager nos réflexions et d'écouter les vôtres. Vous trouverez toutes les informations sur le site internet pour les dates, horaires et lieux. On vous donne rendez-vous avec Radio Toutoui pour une nouvelle aventure radiophonique dans quelques semaines. Nous aborderons la suite de cette enquête intitulée 1789, réflexion sur la naissance du système représentatif en France ou l'avènement de l'oligarchie. Restez connectés et à très bientôt.
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0: J'ai à mes côtés... quelqu'un.
1: À un côté seulement, d'ailleurs.
0: Ah non, vous étiez à l'autre côté tout à l'heure.
1: Ah ben voilà.
0: Eh ben oui, alors ce qui fait que j'ai des deux côtés à la fois, mon ami Francis Blanche. J'ai pas besoin de vous présenter Francis Blanche, bien sûr, c'est pas la peine. Bon, alors allons tout de suite dans le gras du sujet. Francis, qu'est-ce que vous allez faire pour ma performance?
1: Eh ben écoutez, vous m'avez demandé de faire quelque chose que je fais rarement.
0: Ben oui.
1: Et ben ce que je fais rarement...
0: Mais tout c'est rare.
1: Excusez-moi, j'ai une quinte à l'atout.
0: Hein? Eh ben, c'est amusant.
1: Bah, écoutez...
0: Moi, c'est pas une nuit avec, bien sûr, mais enfin...
1: Automatiquement.
0: Ouais.
1: Je voudrais essayer de faire une chanson improvisée.
0: Poilonnée. Oui, bien sûr, tiens.
1: Non, parce que je regrette le temps de la chanson improvisée.
0: Ah,
1: on ne fait plus de chansons improvisées,
0: c'est
1: maintenant.
0: C'est vrai. On fait des improvisations, mais pas de chansons dans le même genre.
1: Et alors, j'ai remarqué que, quand même, sans la chanson improvisée, eh bien, il y a quelque chose qui manque.
0: Surtout dans le marché commun.
1: Exactement. Commun, mais pas vulgaire.
0: Mais non, bien sûr.
1: Ce qui fait que je voudrais essayer d'improviser une chanson, mais une chanson moderne, quand même. Vous n'êtes pas sans avoir remarqué que les chansons, maintenant, ne riment plus.
0: Bon, absolument.
1: C'est beaucoup plus commode, dans un sens, et puis ça donne une certaine fantaisie.

plein d'interrogations. En voilà une. Pratiquement chaque jour, on se dit qu'il ne doit pas être si compliqué de simplifier notre bureaucratie. Depuis le temps qu'on en parle, on attend quoi ? Réponse : notre pays est effectivement l'exemple même de la bureaucratie triomphante. Il est facile d'y constater que simplifier une bureaucratie, c'est faire encore plus de règlements, encore plus de bureaucratie. Question tient par exemple, comment éviter de creuser toujours et encore notre dette ? Réponse : peut-être en évitant des initiatives comme celle des parlementaires. Le 8 octobre, en pleine tempête sur les retraites, ils ont adopté une loi accordant des trimestres de retraite supplémentaires aux élus locaux, et ce, sans cotisation à la Sécu. Question : ça va coûter cher ? Réponse : le coût annuel de cette réforme, c'est 100 millions d'euros. Merci pour eux. Cela dit, il faut pas trop s'inquiéter, hein. Oh, ça va. La Banque de France détient 250 milliards en lingots d'or. Question quoi ? Et on nous emmerde pour 40 malheureux milliards ? Réponse : pas d'inquiétude, on s'est redistribué. Tiens, en 5 ans, le groupe Carrefour a touché 2,3 milliards d'aides publiques. Cette somme représente quasiment le montant des dividendes distribués aux actionnaires. Question : comment ça ? On donne des subventions aux grosses boîtes pour enrichir leurs actionnaires ? Réponse : à chacun de conclure. Question : et c'est quoi le problème avec la taxe Zuckman qu'on dit si dangereuse ? Réponse : les opposants veulent sortir les biens professionnels de tout impôt sur la fortune. À la création de l'impôt sur les grandes fortunes en 1981, le gouvernement a inventé la notion de biens professionnels pour calmer les grandes fortunes. Si vous avez plus de 25% du capital d'une entreprise, c'est considéré comme un bien professionnel et ça sort du calcul de l'impôt. C'est un tour de passe-passe, car les actions constituent plus de 90% de la fortune des milliardaires. C'est ainsi que les plus hauts patrimoines ne paient jamais ou pratiquement jamais d'impôt sur la fortune. Circuler, il n'y a rien à voir. Question, mais finalement, le marché ne serait-il pas le dernier refuge de l'intelligence ? Réponse : ah oui, cocorico, on a un prix Nobel d'économie français. Agion, co-prix Nobel. C'est un adepte du ruissellement, de la croissance éternelle et de la destruction créative. C'est en somme un adepte du trompisme. Question. Oui, la vraie question à se poser, c'est en quoi l'économie est-elle plus une science que la politique ? Réponse : remettre en question.

besoin d'explications, pas de réflexion, des répétitions, des affirmations, des accusations sans preuve, des insinuations martelées. Trump proclame par exemple que si beaucoup de gens le disent, alors c'est suffisamment vrai. Question, c'est ce qu'on appelle la post-vérité ? Réponse, exactement. Pas étonnant que fake soit l'une de ses insultes favorites. Question, mais la connaissance objective peut pas disparaître, elle existe encore, non ? Réponse, depuis la disparition des grandes voix du journalisme professionnel, se sont installés des influenceurs de réseaux sociaux. Ces influenceurs, le plus souvent réactionnaires, sont des mercenaires de la sphère politico-financière. Pour cette faune, la vérité scientifique, c'est qu'une opinion parmi d'autres. Et puis confronté à la réalité du réchauffement, on peut casser le thermomètre. Comme Donald, qui a ordonné la destruction d'un satellite de la NASA, conçu pour mesurer le CO2 atmosphérique. Question. Je suis tombé là-dessus, dans les origines du totalitarisme, de Hannah Arendt, paru en 1951. Le sujet idéal du régime totalitaire n'est pas le nazi convaincu ou le communiste convaincu, mais des personnes pour qui la distinction entre fait et fiction n'existe plus. Alors, ça y est, on y est ? Réponse. De plus en plus. Hugues Jalon a pondu un livre, Le temps des salauds. Je cite. Le fascisme, ça commence avec les fous, ça se réalise grâce aux salauds et ça continue à cause des cons. C'est surtout le temps où des dirigeants politiques, intellectuels, patrons, éditorialistes s'emploient à rendre la promesse fasciste raisonnable. Ce temps-là, c'est le temps des salauds. Question. C'est pas ce que disait Brecht, le ventre est encore fécond, on peut surgir la bête ? Réponse, exactement. Signalons que le 22 septembre dernier, par décret exécutif, Trump a déclaré l'antifascisme comme mouvement terroriste. Question. Ici, nos députés vont avoir à choisir entre taxer les milliardaires et taxer les pauvres, les malades et les retraités. Qu'est-ce qu'ils vont choisir ? Réponse. Poser la question, c'est y répondre, non ? On a déjà une petite idée, pas vrai ? Question. Tiens, autre chose, est-ce qu'il faut avoir peur de l'intelligence artificielle ? Réponse. L'intelligence artificielle n'a pas encore vraiment d'intelligence, elle n'a qu'une énorme capacité de traitement, de données, de modèles. N'empêche que, de plus en plus, elle nous influence et va réduire l'importance du jugement humain. Question, comment ça marche ? La réponse, c'est collecte, analyse de données. Par exemple, on n'a pas besoin du concept de chaton. Pour savoir de quoi on parle, elle se contente de répéter les mots les plus souvent, repérer ces mots le plus souvent associés à l'image de chaton. Un simple algorithme, pas de réflexion. Question. Qu'importe si ça nous simplifie la vie. Vraiment ? Réponse. Voilà un sujet de réflexion. Chaque jour, quand tu vas sur Internet, des robots te demandent de prouver que tu n'es pas un robot. Question avec tout ça, il reste des raisons d'espérer ? Réponse. Plein ! On en reparlera. Il faut être optimiste. Par exemple, Trump espère obtenir le prix Nobel de la paix. Voilà. Et dès son incarcération, Sarkozy demande à être remis en liberté. Et suite au casse du siècle au Louvre, le ministre de l'Intérieur a dit qu'il va rapidement récupérer les bijoux de famille. Autant d'exemples d'optimisme réconfortant. Et au moins un de ces trois a raison. Question, lequel ? Trump ? Sarkozy ? Ou machin ? Réponse, c'est la question. C'était la question du quiz du jour. Faites vos jeux.

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Moi, j'en conclurai que bon, ben voilà, c'est tout. Hein. Voilà, contre le racisme, pas de racisme. Ouais, contre le racisme, buvez un verre d'eau, ça passera. Et avec une serviette froide sur le front, petite compresse avec deux Aspro, et puis bon, normalement, ça devrait. Normalement, c'est réglé. Dans la demi.

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J'entame mon évolution au sein d'un parental désir. Sentant la tête du carton pour embrasser mon devenir. Sans étiper ses intentions pour l'avènement de mon avenir. J'apprends à lire, à écrire, à réfléchir. Et ma mémoire encore meurtrie, ingurgite sans répit. Les moments et les émois, ces souvenirs me faisant moins primitivement. Ces scènes sont objectives, silencieusement. Un souvenir s'insinuant subjectivement. Les fondations me soutenant, celles-ci se dressent sous mon présent, sous la tutelle de cet instant. J'éponge les connaissances et prends conscience que les mots sont mon essence. Ils prennent naissance avec aisance, ils nourrissent mes mots. Mon mélimélo, l'imbroglio des réflexions de mon cerveau.

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Afin de vous préserver des tentations artificielles créées par le besoin de surconsommer tout et n'importe quoi, nous vous rappelons qu'il est préférable de consommer des produits locaux ou provenant de distances raisonnables, proches d'où vous vivez. Également, préférez manger des produits de saison. Vous les apprécierez d'autant plus que vous n'en consommerez pas tout au long de l'année.

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0: Pensée punique, idéologie simplifiante développée par les Carthaginois et qui a bien emmerdé les Romains entre 264 et 146 avant Jésus-Christ. Encore assez largement employée aujourd'hui pour désigner une pensée franchement chiante et dominatrice, l'expression est parfois altérée sous la forme de pensée tunique qui doit être formellement proscrite. On préférera le concept voisin politiquement correct, plus accessible au plus grand nombre. Pensons notamment à tous ceux qui n'ont pas fait de latin à partir de la sixième et qui sont largement majoritaires dans le pays.
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0: Tu sais pas ce qui me rappelle? Cette espèce de drôlerie qu'on buvait dans une petite tôle de biennois, pas tellement loin de Saigon. Une blonde comaque.
1: Lulu la Nantaise.
0: T'as connu?

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0: Moi, je dis qu'on peut mentir à son chien, par exemple, comme on l'adore, tu vois. Au lieu de dire « monte dans la voiture, on va chez le vétérinaire », ben on fait genre « juste monte dans la voiture » et c'est pas un mensonge, mais on le préserve un peu. C'est pas vraiment un mensonge non plus.
1: Je pense qu'on a le droit de mentir à tout le monde, en fait. Pas que ce soit si grave de pas vouloir faire souffrir quelqu'un ou de pas être toujours dans une honnêteté... inflexible. Par contre, je pense que la seule personne avec qui on doit être dans la vérité crue et avec qui il ne faut pas arrondir les angles, c'est soi-même. Parce qu'il n'y a rien de pire que le déni.

0: Bah, on peut mentir à tout le monde à condition qu'on assume le fait qu'on ait menti après. Mais il n'y a pas de gens qui ont plus le droit de ne pas avoir de mensonges que d'autres.
1: Il faut juste savoir tenir son mensonge et surtout ne pas se faire rôder. Voilà. Et surtout mentir à sa mère, quoi. Parce que quand on a 16 ans, c'est la base.
2: Moi, je pense qu'on peut mentir à tout le monde, sauf aux gens dont t'es le plus proche. Parce que je pense que justement, ce qui fait une relation profonde et forte, c'est l'honnêteté.
3: On a le droit de mentir à des inconnus. Non, j'ai pas de numéro de téléphone. Oui, j'ai un mec, j'ai une meuf. On a le droit de mentir aux flics. On a le droit de mentir aux gens qui nous ont menti. C'est... Si tu m'as menti, je peux te mentir.
4: On peut mentir à tout le monde, en fait, par omission.
5: Du coup, moi, je suis pas pour mentir à des personnes importantes pour protéger quelqu'un. Parce qu'au final, on aura toujours ça sur la conscience. Et voilà. Faut pas mentir à ses amis, parce qu'au final, la vérité, elle se sait toujours. Et il vaut mieux une vérité qui blesse plutôt que de mentir. Et après, sur l'ordre familial, je suis un peu indécise.
6: Si on ment aux autres, il faut savoir pourquoi on ment. Si c'est pour maintenir une harmonie chez l'autre, alors le mensonge peut être légitime, je pense.
7: On peut mentir à ses hiérarchies quand ils sont incompétents.

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2: Bonjour, c'est Muriel dans Fréquence Bib. Place au calme, à la joie, place à la littérature. Grand froid, neige, brume. Un train entre en sifflant dans les bois noirs. C'est la nuit, glaciale.
5: 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J'ai fait la cour à des murennes, j'ai fait l'amour.

0: Le soir tomba avec une déroutante soudaineté, comme un rideau baissé en hâte sur la débâcle effarante d'une pièce de théâtre amateur. Puis l'homme s'aperçut que l'obscurité n'était pas due au coucher du soleil, mais au fait que le train entrait dans une épaisse forêt, laissant derrière lui les vastes champs de neige traversés tout l'après-midi. Les sapins, hauts et denses, se massaient le long de la voie comme des enfants se pressant contre la fenêtre d'une classe pour mieux voir quel horrible accident survenu dans la rue. Sa femme était assise en face de lui. Il n'y avait que deux dans le petit wagon lambrissé de ce train vieillot. Pendant un long moment, elle avait contemplé le paysage d'un air absent, fasciné, semblait-il, par l'étendue infinie de la toundra. Mais elle eut soudain un mouvement de recul quand le train entra dans les bois noirs, comme si les arbres qui effleuraient les flancs du wagon risquaient de les gratigner. Elle toucha sa joue endolorie depuis la veille au soir par une vilaine écorchure.
1: Le décor est planté. Vous allez voir, chères auditrices, chers auditeurs, tous les chats ne sont pas gris. Imaginez, un ancien palace, autrefois très chic, perdu quelque part en Europe du Nord, entre rêve et réalité, ou peut-être entre rêve et cauchemar. L'ambiance de cet hôtel est étrange, vraiment très étrange.
0: Le hall du Grand Imperial Hotel, plongé dans l'obscurité, semblait gigantesque, car les murs en étaient indiscernables dans la pénombre. Ils durent traverser une vaste plaine de moquettes aux interminables motifs alambiqués pour arriver au comptoir de la réception, qui se dressait tel un hôtel, tout au fond de l'immense salle, face aux portes à tambour de l'entrée. Une jeune femme, vêtue d'un uniforme d'allure officielle, se tenait derrière le haut comptoir en bois, sur lequel étaient juchés deux énormes griffons de bronze, tenant chacun dans son bec une lanterne aux parois de verre multicolore. La jeune femme, droite comme un piquet, se tenait entre deux lampes, regardant placidement devant elle. Elle paraissait tout aussi étrangement inanimée que les créatures qui l'encadraient. Ce fut la dernière portion de leur voyage, cette traversée de l'immensité océanique du hall. L'homme et la femme se frayèrent un chemin entre de petits îlots de mobilier, fauteuils club amarrés autour de petites tables rondes. Une fois seulement qu'ils furent postés juste devant le comptoir de la réception, la jeune femme qui trônait détacha le regard de l'obscurité qui les surplombait tous et sembla enfin voir les deux voyageurs, exténués, debout devant elle.
1: La femme semble malade et le mari est très inquiet. Dans ce roman, aucun prénom. Ils ne sont que l'homme et la femme. C'est un couple, ils sont américains et désirent adopter un enfant. C'est le but de ce long périple. Mais les apparences sont parfois trompeuses au fil des pages. Leurs certitudes volent en éclats. L'homme a ses vérités, la femme déjà 10 mensonges. J'aime l'écriture élégante de Peter Cameron qui signe ici un roman aussi captivant que déconcertant. Ma petite chronique touche à sa fin. Et ce serait vraiment dommage de révéler davantage les mystères de cette histoire troublante. Parfois, la vie a plus d'imagination que nous. Je préfère plutôt aller changer l'eau des roses. Ce qui arrive la nuit, roman de Peter Cameron, est à retrouver dans les bibliothèques de Chambéry. On vous attend.

1980, États-Unis. Rebecca Pearson est enceinte de triplés. Le jour de l'anniversaire de son mari Jack, ses bébés décident de pointer le bout de leur nez. Une jolie coïncidence qui marque le début d'une vie de famille à découvrir sur 6 saisons. Jouant sur l'alternance entre le présent de 2016 à 2022 et des flashbacks réguliers, chaque épisode en dévoile un peu plus sur la vie d'une famille singulière. La série laisse entrevoir l'évolution de la société américaine, rythmée par les événements qui ont marqué son histoire récente. La guerre du Vietnam, Challenger, même la pandémie.

Les personnages sont bien construits et attachants, et les sujets traités sont variés et invitent à réfléchir. Il est question d'adoption, de mariage et de divorce, de racisme, d'addiction, de handicap, de deuil, de santé mentale. Le tout dans un contexte familial plutôt complexe. La vie des Pearsons n'est pas des plus calmes, mais arrive à nous faire passer du rire aux larmes et inversement. Les épisodes nous tiennent en haleine grâce aux nombreux mystères qui ponctuent l'intrigue. Certains événements ouvrent sur de multiples hypothèses. Chaque détail révélé fait sens dans le déroulé des événements. La série soulève aussi des questions existentielles qu'on se pose tous à un moment ou à un autre. Qu'est-ce qu'être adulte? Réussir sa vie? Être une famille? Comment s'entendre entre adelphes? C'est-à-dire entre frères et sœurs.

J'ai beaucoup apprécié les 6 saisons de cette série à la fois dramatique et un peu doudou. Une histoire qui ne laissera personne indifférent. Mention spéciale pour la bande originale qui s'adapte aux époques et contient des pépites.

Intrigué? Envie de découvrir This Is Us? 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On vous attend!

Bonjour, c'est Solène dans Fréquence Bib. Aujourd'hui, préparez chiens et traîneaux car nous partons en expédition tout au nord de la planète au fil d'une biographie qui m'a passionnée. Il s'agit du livre « La fille de l'hiver » d'Isabelle Autissier aux éditions Paulsen. Isabelle Autissier, vous connaissez sûrement son nom. C'est la fameuse navigatrice, première femme à avoir accompli le tour du monde en solitaire. Présidente d'honneur du WWF, elle est connue pour son engagement dans la protection de l'environnement et des océans. Et c'est également une autrice de renom. Peut-être avez-vous entendu parler de son roman « Soudain seul », récemment adapté au cinéma par Thomas Bideguin. Dans son dernier ouvrage, elle nous embarque sur les traces d'une autre femme exceptionnelle et pourtant méconnue. Il s'agit d'Arna Rulungak. Merci aux amateurs de langues inuites pour leur indulgence dans la prononciation de son nom. C'est elle, la fille de l'hiver. Arna Rulungak a vécu à Tulé au début du XXe siècle, dans un endroit quasiment préservé de la présence des Occidentaux. Pour vous situer, vous visualisez le Groenland, une grosse île bien glaciale dont on parle beaucoup en ce moment. Remontez ensuite la côte ouest, celle des grosses tempêtes, jusqu'à Tulé, la localité la plus au nord, située au fond d'un fjord qui grouille d'icebergs. Ça y est, vous ressentez les premiers frissons polaires ? Bonne nouvelle, vous êtes prêts !

Arnar Ulungak n'a laissé aucun écrit. Mais son nom et son visage sont aujourd'hui connus. Pourquoi ? Parce qu'elle est l'unique femme qui a participé à la célèbre expédition de Knut Rasmussen entre 1921 et 1924. Auditrice, auditeur de Radio Toutoui, de quoi parlons-nous ? Eh bien, à l'époque, Rasmussen, un grand explorateur danois, a l'intuition que les peuples inuits du Groenland sont arrivés sur l'île par l'ouest, c'est-à-dire en traversant la mer gelée depuis le nord du Canada. Et il cherche donc à faire le trajet dans l'autre sens pour rencontrer et comparer les modes de vie de ces différents peuples. Et oui, rien que ça. En 2026, le défi semble périlleux, mais imaginez-vous une expédition pareille il y a plus de 100 ans. 3 années complètes en totale autonomie, sans GPS, sans moyens de communication, sans carte fiable. Motiver nos ethnologues. L'expédition n'aurait peut-être pas survécu sans l'aide des Inuits, et tout particulièrement de leurs épouses, les femmes habiles en Inuit, qui, à l'instar de notre héroïne, cuisinent, soignent les corps, fabriquent et entretiennent les indispensables vêtements de peau et de plumes, essentiels à la survie.

0: Je ferme ici la parenthèse Rasmussen, car c'est bien Arnar Ullungak qui est au cœur du récit. Isabelle Autissier réhabilite cette figure oubliée. Après un gros travail de documentation, l'autrice tente de retranscrire fidèlement la manière dont cette toute jeune femme a évolué au contact des explorateurs, comment elle a élargi la perception du monde et contribué à l'étude des peuples rencontrés. Bref, attendez-vous à un incroyable voyage ethnographique duquel vous ressortirez changé, vous aussi. Mise en appétit par ce roman, et pour en découvrir davantage sur les Inuits, je me suis ruée sur le remarquable beau livre intitulé « L'appel du Nord », écrit par un autre explorateur, Jean Mallory. Ce dernier est truffé de photographies de familles inuites et donc un très bon complément à votre lecture. Tous ces documents et tant d'autres merveilleux attendent votre visite à la médiathèque Jean-Jacques Rousseau. Alors dépêchez-vous, on vous attend.
1: Bonjour, bienvenue dans Fréquence Bib. Aujourd'hui, une chronique de Sophie, placée sous le signe de la gourmandise. En 1909, l'État a déposé dans notre bibliothèque municipale plus de 9200 livres provenant des trois séminaires du département, suite à la loi de séparation de l'Église et de l'État. Parmi eux se cachent quelques curiosités qui dévoilent que si les prêtres étudiaient la théologie, ils aimaient aussi enrichir leur âme à l'aide des plaisirs terrestres. Pour preuve, l'écrit datant de 1803 de M. Machet, intitulé « Le confiseur moderne ou l'art du confiseur et du distillateur ». L'ouvrage, qui a le format d'un grand poche, fait 461 pages et le feuilleté est déjà en soi un régal. L'œil est charmé par des recettes aux noms poétiques comme les tablettes d'épines vinettes, les gimblettes, la gomme de jujube, les amandes fines à l'héliotrope ou encore les pains soufflés à la rose. Cette petite encyclopédie reliée de cuir est construite en 5 parties avec chacune une particularité propre à séduire. Voici, chères auditrices, chers auditeurs de Radio Toutoui, comment l'auteur s'y prend. Il commence par dévoiler que la clé de l'art du confiseur est de choisir, récolter et conserver les substances simples. Alors, de Vendémiaire à Fructidor en passant par Frimaire, nous explorons avec lui toutes les étapes de cette pratique.

La deuxième partie est entièrement dédiée au sucre, qui est la base des candies, pastilles, pastillages, tablettes de diverses espèces et fleurs artificielles. Il nous fait ainsi regretter les rébus au citron qui étaient des sucreries de diverses formes et figures, sur l'enveloppe desquelles se trouvent différents dessins, formes et lettres, qui réunis forment une phrase ou une devise. Puis vient le temps des confitures. On connaît les confitures liquides, autrement dit les marmelades et les gelées, mais on découvre les confitures sèches, qui concernent les biscuits, massepains, meringues et macarons, ainsi que les compotes, fruits confits, fruits candis et toutes sortes de bonbons. Difficile de ne pas avoir l'eau à la bouche.

0: écouter. Voudrait contrôler sa tartine.
1: La tenir droite exactement.
0: On la met en sac.
1: Ça coule et arrête.

0: Après les confitures arrive ensuite le domaine un peu plus technique de la distillation, depuis l'eau commune jusqu'aux substances odorantes. Sont présentées les eaux aromatiques, les eaux spiritueuses, les huiles essentielles et puis toutes sortes de dérivés tels les ratafias, les élixirs, les crèmes et vins liquoreux. Connaissez-vous le ratafia de Grenoble à base de merise? L'huile de Venise ou la crème virginale? De petites merveilles, certainement. Enfin, l'auteur termine son ouvrage par un exposé consacré à l'art du parfumeur. Là, c'est un véritable cabinet de toilette qui s'ouvre devant nous avec ses dentifrices, pommades et poudres de toilette et ses sachets d'odeurs. Certaines recettes font rêver, telles celles de la pommade à la sultane ou de la poudre de mousseline. Mais on peut être légèrement épouvanté par l'opia d'Angleterre pour les dents, un dentifrice à base d'iode d'écrevisse et de porcelaine fine broyée. Ou encore par la pommade de limaçon qui mélange graisse de porc, de mouton et blanc de baleine avec 8 limaçons bien pilés. Tout cela pour avoir la peau dans un grand éclat de fraîcheur. Est-ce que le prêtre à qui appartenait ce livre œuvrait au grand jour dans la cuisine de son couvent? Ou bien dissimulait-il dans un coin de sa cellule un petit laboratoire culinaire? Rien ne nous le dira. Envie d'en savoir plus sur cette curiosité? Découvrez le confiseur moderne à la médiathèque. On vous attend.
1: Bonjour, c'est Nathalie dans Fréquence Bib. Aujourd'hui, place à la poésie avec « Retrouver la douceur », un recueil de Cécile Coulon paru chez Castor Astral.
2: Ce sera un moment de rien du tout. L'animal croisé la nuit sur une route de campagne, l'odeur de la terre mouillée au début du printemps, l'aurore rose et bleue qui penche sur l'église. Quand vous me demanderez « À quoi penses-tu ?» je répondrai « Oh, rien d'important. »
1: À travers 47 poèmes, Cécile Coulon nous emmène dans son univers intime. Suite à la perte de sa grand-mère, l'autrice met des mots sur son passé, ses émotions, son deuil et la beauté du quotidien. Originaire du Puy-de-Dôme, Cécile Coulon s'est fait connaître avec des romans tels que « Une bête au paradis » et dernièrement « Le visage de la nuit ». Des histoires à la fois sombres et teintées de mystère, bien éloignées de l'univers dépeint dans ce recueil de poésie. Un an, le premier texte m'a tout de suite rappelé la chanson « La valse de Mamie » de Ben Mazuet.

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1: Chères auditrices, chers auditeurs de Radio Toutoui, oubliez les rimes parfaites et les alexandrins appris à l'école. La poésie de Cécile Coulon ne ressemble en rien à ses souvenirs un peu poussiéreux. L'autrice se livre à travers de petits textes écrits en vers libres, qui ressemblent à de petites nouvelles. Mais ne vous méprenez pas. Ce recueil ne parle pas uniquement du deuil. Il est aussi question du temps qui passe et des petits bonheurs du quotidien. Et quoi de mieux qu'un autre extrait pour vous donner encore plus envie?
2: Ce sera un moment de rien du tout. Le bruit de clé dans la serrure quand je t'attends. Le chien couché à l'arrière de la voiture. Et les bonbons à la menthe achetés au bord du lac pour se souvenir de la couleur d'eau qui était celle de l'azur. Ce sera un moment de rien du tout. Un poème mille fois répété. Un orage fait d'éclairs et de fumée. Une pomme en forme de tête humaine. Peut-être une maison aux fenêtres fermées. Et quand vous me demanderez « Que vas-tu t'imaginer ?» je penserai « J'imagine vivre ce moment une fois de plus. »
1: Avec des mots simples, des thèmes universels, Cécile Coulon saura vous toucher et transformer votre quotidien en un monde rempli de tendresse et de fragilité. N'attendez pas. Retrouvez la douceur est à découvrir dans les médiathèques de Chambéry. On vous attend.

Bonjour, c'est Pascal dans Fréquence Bib. Aujourd'hui, on parle de danse filmée. Pas évident comme sujet radiophonique, me direz-vous. Alors si j'ai choisi d'évoquer des représentations de spectacles de danse disponibles en DVD, c'est parce qu'à la médiathèque Jean-Jacques Rousseau, on trouve un certain nombre de DVD consacrés à cet art. Des captations vidéo de ballets classiques ou de ballets contemporains, mais pas seulement. Le fonds consacré à la danse propose également des portraits de danseurs, de chorégraphes ou des documentaires historiques, ainsi que des immersions dans des institutions telles que l'Opéra de Paris, par exemple. Chères auditrices, chers auditeurs de Radio Toutoui, même si rien ne peut remplacer l'expérience unique d'assister à un spectacle de danse, ce moment d'émotion intense qu'on partage avec d'autres spectateurs, regarder des spectacles de danse en vidéo peut également être très intéressant. Pourquoi ? Eh bien parce que tout d'abord, avec des DVD de danse, on peut avoir accès à des interprétations mythiques de ballets historiques et que la vidéo permet donc la transmission du patrimoine chorégraphique.

La captation d'un spectacle de danse ne remplace pas l'œuvre, certes, mais elle peut la prolonger, aider à se l'approprier et à mieux la comprendre. Alors oui, filmer un ballet n'est jamais un geste neutre. Le réalisateur choisit son angle, cadre tel ou tel danseur, privilégie un plan large ou un plan rapproché. L'idée n'est pas de transformer le ballet en un film de cinéma, mais il s'agit plutôt d'accompagner et de respecter la chorégraphie et le rythme de l'œuvre. Mais alors, comment choisir un bon DVD de danse? Certains réalisateurs ont profondément marqué l'histoire de la façon de filmer de la danse. Brian Large, par exemple, dont l'objectif principal est de servir la danse, pas de la transformer. On va partir avec lui faire un petit tour en Espagne avec un extrait de sa captation du Don Quixote.

Autre réalisateur incontournable, Ross McGibbon, un ancien danseur britannique devenu réalisateur spécialisé dans des captations de ballets classiques ou contemporains. Comme Brian Large, il travaille en étroite collaboration avec les chorégraphes. Il respecte la structure chorégraphique et évite les effets cinématographiques trop excessifs. Filmés en plan large et du point de vue du spectateur, ces captations sont souvent utilisées comme référence pédagogique. Je vous conseille de voir ou de revoir, filmé par Ross McGibbon, The Dante Project.

0: Et puis, je vous conseille aussi de voir ou de revoir une autre captation de ballet, souvent citée dans l'histoire de la danse filmée. Et il s'agit de Blanche-Neige, ballet contemporain du ballet Prège-Locage. Alors ici, c'est le chorégraphe lui-même, Angelin Prège-Locage, qui a réalisé la captation. Et comme il le dit, en filmant ce ballet, il a, je cite, « saisi des choses qu'on ne voit pas de la salle ». Et puis il ajoute qu'il a « adoré filmer au plus près des danseurs ». On va écouter un petit extrait de ce Blanche-Neige sur une musique de Gustav Mahler.
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0: Salut à tous, bienvenue sur Aura des Pâquerettes, votre émission mensuelle Aura FM, pour faire bouger les idées, bouger les gens dans la région Auvergne-Rhône-Alpes. Aujourd'hui, émission un peu spéciale, on est avec l'équipe des Voix de l'Après-M. Oui, oui, la News FM Family n'a pas fini de vous surprendre. Autour de la table, on a du beau monde. Farid, le boss de News FM.
1: Salut.
0: Greg, votre voix du matin, du lundi au vendredi avec Café Grégo.
2: Ouais, salut tout le monde.
0: Christophe, journaliste, et monsieur, les voix de l'emploi.
3: Bonjour.
0: Et évidemment, la News FM Family, au complet. Noémie, à la technique.
4: Salut.
0: Paul.
5: Salut, on est là.
0: Sam.
6: Salut.
0: Et moi-même, qui va vous accompagner pendant... Ah, excusez-moi, j'ai oublié un élément très important. Non.
4: Franchement, Agnès, ça se fait pas.
0: Bah quelle oui, honte. Non, mais en fait, c'est un élément tellement important que j'ai oublié de le citer.
3: En même temps, il est tout petit, il est caché.
6: Salut.
0: Salut, Boubou.
6: Salut.
0: Toi aussi, t'es un élément hyper important de News FM. Attends. Et de la News Family aussi. Du coup, et moi-même, qui va vous accompagner pendant toute l'émission. Aujourd'hui, on va vous parler de la formation qui nous réunit tous autour de la table. Et voir d'un peu plus près ce que c'est. Alors restez avec nous, installez-vous et surtout ne ratez rien.

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3: On va commencer avec une petite présentation de la formation, faite par Paul et Christophe. Allez, dites-nous tout, on veut tout savoir.
4: Voilà. Alors déjà, bonjour à tous. J'espère que les auditeurs vont bien. J'espère que tout le monde va bien. Alors, le chantier école qu'on fait depuis presque 3 mois. Ça a commencé mi-septembre. Voilà, exactement. Alors, je tenais à présenter le projet un peu dans sa globalité. Donc, le chantier école Travailler sa voix pour trouver sa voix, porté par Radio News FM, est un dispositif d'insertion culturelle et professionnelle destiné aux jeunes de 16 à 25 ans, principalement issus des quartiers prioritaires de Grenoble et des Chérolles. Les objectifs principaux sont de redonner confiance aux jeunes dans leur capacité d'expression, développer leurs compétences orales, techniques et sociales, favoriser leur intégration professionnelle et découvrir les métiers des médias, du journalisme et de la radio.
5: Alors, ce chantier école d'une durée de 3 mois et demi propose un travail à différents niveaux. D'abord, un travail sur l'oralité et sur la voix, expression, éloquence, diction, confiance en soi. Ensuite, un travail d'apprentissage technique, enregistrement, montage, mixage, production radio. Et puis, également, un travail sur l'éducation aux médias, savoir analyser de manière critique l'information, lutter contre les fake news, la désinformation. Et puis après le travail, un peu de réconfort quand même. Donc il est prévu des sorties ludiques et sportives, mais pas seulement pour s'amuser et se dépenser physiquement. Ces sorties sont aussi une manière de renforcer le lien social, la cohésion de groupe et la gestion des émotions. Au niveau des moyens et du matériel mis à disposition, eh bien on peut lister 2 formateurs de News FM, des intervenants extérieur et puis du matériel, 10 ordinateurs portables, 4 magnétophones de reportage, 10 casques, les locaux et le studio de News FM sont bien sûr mis à disposition des stagiaires. Parle-nous un peu plus du programme de formation, Paul.
4: Oui, alors le programme comporte 14 semaines de formation progressive. D'abord, découverte du média radio, histoire des médias, expression orale, première prise de parole et de son. Ensuite, on a des pratiques journalistiques, enregistrement, interview, montage audio, création de jingle et CV audio. Travail intensif de la voix. Alors intensif, j'abuse un peu, hein, c'est juste un simple travail sur la voix, mais qui fait du bien. Exercice de diction et respiration, initiation au studio, réalisation de reportages. Et enfin, préparation et enregistrement d'émissions et des émissions quotidiennes en conditions réelles. Les résultats attendus de la formation. Alors, renforcement de la confiance en soi et de l'autonomie, acquisition de compétences transférables, communication, esprit critique, travail d'équipe, découverte de métiers et orientation vers des parcours choisis, valorisation personnelle et sociale à travers la production radiophonique et la diffusion d'émissions sur News FM.
5: En conclusion, ce chantier école radio, innovant et ancré dans le territoire grenoblois, constitue une véritable passerelle vers l'insertion en combinant l'éducation citoyenne et l'apprentissage technique. Il favorise la remobilisation des jeunes éloignés de l'emploi tout en participant à la démocratisation dans l'accès aux médias et au développement d'une citoyenneté active.
3: Merci à vous deux, ça met bien en place. Alors justement, pour creuser un peu plus, Boubou, il me semble que tu avais quelque chose à ajouter.
6: Si. Dans le cadre de la formation, nous avons amené plus projets, notamment des sorties en extérieur. Nous sommes allés dans plusieurs lieux et pour illustrer tout ça, je vais vous faire passer quelques secondes d'extrait de nos réalisations. On commence d'abord par un micro-trottoir réalisé dans...

0: C'était une très belle expérience, notamment pour découvrir les différents métiers proposés, mais aussi pour interview et découvrir des chefs d'entreprise. Quelque part, on a pu avoir le temps, un temps libre pour se balader et se renseigner davantage sur les métiers parfois inconnus ou qu'on aurait aimé faire. Pour revenir sur notre deuxième sortie, un peu plus culture, on a découvert les théâtres Saint-Marie d'Amba à Grenoble, où on a interviewé Gaël, un joueur flûte qui crée aussi ses propres instruments avec des objets parfois inattendus.
1: Qu'est-ce qui t'a inspiré la création d'instruments ?
2: Je suis musicien depuis que j'ai 8 ans et assez vite j'ai commencé à bricoler, à faire des bruits avec un peu tout et n'importe quoi. Et pendant le confinement avec un copain, on a créé un spectacle qui s'appelle Plastic Boom Boom dans lequel on met en scène un peu des instruments qu'on a fabriqués. Et moi après j'en fais aussi de mon côté en dehors de ce truc-là.
1: Quel est l'objectif de ton atelier ?
2: J'ai plusieurs objectifs dans un atelier comme ça. Moi mes objectifs c'est que les gens puissent se dire à la fin, c'est vrai on peut faire de la musique avec un peu des trucs comme ça, la musique c'est pas réservé à des gens qui ont appris à l'école ou qui ont acheté des instruments, c'est pas forcément cher.
0: Grâce à ça, on a pu approfondir la prise des sons, mais aussi découvrir un lieu culture tout près de chez nous.
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6: Et maintenant, on passe à un moment que vous attendez tous, l'interview. Et oui, on va interviewer nos formateurs. Donc, restez avec nous.
7: Ah, je vois déjà qu'ils tremblent là. Hein.
6: Et oui, ils n'étaient pas préparés à ça. Surprise. Donc, restez bien avec nous parce que ça va piquer ou pas. Du coup, on commence avec Farid, le directeur, bien sûr.
7: Bien évidemment.
6: Alors Farid, c'est moi qui vais te torturer aujourd'hui. Est-ce que t'es prêt ?
8: Torture-moi, Agnès, je suis prêt.
6: Allez. Alors, première question. Quand as-tu réalisé que ce genre de dispositif devait se faire ?
8: Alors, ça faisait déjà quelques années hein, qu'on avait pensé en fait à produire ce projet de réinsertion. C'est parce qu'en fait, on a fait le constat nous-mêmes. Hein. C'est la radio existe depuis 35 ans. Ça fait très longtemps en fait qu'on fait des ateliers d'éducation aux médias. Qu'on a formé des bénévoles aussi et on a bien vu en fait l'apport que peut-être l'outil radio dans le cadre en fait de ce projet-là, c'est-à-dire que ça permet effectivement, comme ça a été dit, mais je pense qu'on va faire des répétitions hein. Ça permet effectivement de travailler la voix, la confiance en soi et on a vu effectivement des personnes qui étaient bénévoles ou des jeunes étudiants collégiens qui ont fait des stages chez nous où il y a une vraie plus-value et de l'apport pour les publics autour de la radio. C'est pour ça que ça faisait quelques années déjà qu'on avait cette idée en tête.
6: Et qui sont les personnes au pluriel dont tu parles ?
8: Alors les personnes au pluriel, bah, à l'époque c'était Magali Dichard qui était présidente de l'association. Magali, on la retrouve sur le chantier d'insertion média, hein, parce que maintenant elle est, de formation à l'assistante sociale. Donc oui, c'était une des personnes avec qui effectivement on avait le plus parlé et bien évidemment le conseil d'administration, le CA en fait de l'association.
6: Quelle était la partie la plus dure dans la mise en place de ce dispositif ?
8: Ah, le plus compliqué c'est de trouver des financements parce qu'en fait mettre en place une formation pour 10 jeunes sur 3 mois et puis ce projet il est évolutif hein, on veut pas que ce soit un projet qui stagne, on veut qu'il évolue en fonction aussi des publics de l'apport des jeunes qui suivent cette formation mais le plus compliqué c'est d'arriver à convaincre des partenaires et à trouver les financements en fait pour porter ce type de projet là.
6: Et pourquoi avoir choisi le public jeune ?
8: Bah parce qu'en fait, c'est ce public-là qu'on veut viser en fait aujourd'hui, du moins aujourd'hui, mais pas seulement. Ça fait longtemps effectivement qu'on sait qu'il y a des jeunes en fait aujourd'hui qui sont. Il y a une pression qu'on met sur les jeunes quand ils sont à l'école sur le choix d'orientation. Et puis t'as des jeunes, en effet, la question de l'orientation, ça leur vient pas. C'est-à-dire que ils sont pas dans ce move-là. Et puis en fait, c'est une telle pression, parfois pas que de l'école, même de la famille en fait. Et puis t'as des personnes effectivement qui subissent ça, parce qu'ils le subissent, et qui se retrouvent en fait en échec scolaire, pas seulement pour ces raisons-là, pour diverses raisons, où t'as des jeunes effectivement qui à un moment ont décidé que l'école ça allait pas, ils se sont retrouvés à la rue, ils se retrouvent à la mission locale, et nous on fait le constat aussi, c'est qu'à la mission locale en fait il y a de nombreux jeunes, mais la mission locale en fait ne peut pas arriver à récupérer tous les jeunes et leur proposer des choses. Donc c'était pour ça qu'en fait on visait ce public-là en disant à la mission locale on sait qu'il y a plein de jeunes qui font rien, on va leur proposer ce chantier.
6: Un peu comme un soutien en fait.
8: L'objectif c'est comme l'a dit Christophe mais encore une fois. Hein,

0: il va y avoir des redites. L'objectif, c'est pour nous, en fait, de réinsérer des jeunes, de les remettre en confiance et de les renvoyer, en fait, soit, quand je dis les renvoyer, c'est les renvoyer soit à l'école, soit au travail, mais du coup, travailler sur leur confiance et leur bien-être.
1: Combien coûte la formation par jeune ?
0: J'avoue qu'on n'a pas évalué le coût par jeune, mais on peut le faire rapidement. Le coût global du projet, c'est 55 000 euros, à peu près. Hein, d'accord. J'ai pas compté au centime près, parce que du coup, tu vois, le coût des croissants du lundi, j'avais pas prévu, par exemple.
1: Les repas du midi aussi,
0: voilà, il y a quelques petites choses comme ça qu'on a. Donc, je sais pas, tu divises 55 000 par 10 et tu obtiens le coût par jeune,
2: 5
0: en fait.
2: 5 500,
0: ce qui est pas cher, hein, du coup, mais
1: ouais, c'est quand même un coût.
0: C'est quand même un coût, mais je veux dire, quand tu vois ce que coûte une formation, ça va. Mais oui, après, faut, voilà, comme c'est un projet, comme je disais, qui se veut être évolutif, on espère qu'on va retrouver des sous pour l'année prochaine pour payer les croissants et les repas de midi.
1: Oui, bien sûr. Bon, bah, c'était tout pour moi, en tout cas, Farid.
0: Merci,
1: je laisse
0: Agnès
1: la parole à mes autres chroniqueurs.
3: Qui veut commencer les questions allez, eh ben, écoute, c'est parti. Alors, quelle est la personne que je vais interviewer ici? Ok, alors non. Ah, Greg, il est là.
4: Comment il va, le polo?
3: Ben, il va très très bien, écoute.
4: Excellent.
3: J'espère que tu vas bien, en tout cas.
4: Ouais, ça va, merci.
3: J'avais des petites questions à te poser. Alors déjà, depuis combien de temps travailles-tu à la radio?
4: Alors, News FM, ça fait 16 ans maintenant que j'y suis, ouais. 16 années.
3: Ok.
4: 16 années que je suis là, ouais. Tout à fait.
3: Ok, nickel. Je vois qu'il y a des avions en papier qui volent dans la pièce. Ouais, ça fait plaisir.
4: C'est normal.
5: C'est la guerre.
3: Bon.
4: On sait qui envoie les avions.
6: T'es les Russes.
3: Il a dit les termes. Bon, en quoi consiste ton boulot à la radio?
4: Alors, mon boulot à la radio, il est tout simple. Je suis animateur de l'émission du matin en général, donc qui s'appelle Café Grégo. C'est une quotidienne du matin de 7h à 10h en direct. Donc ça, c'est mon boulot, préparer cette émission au jour le jour. Voilà, tous les jours pour être prêt et frais. Et puis, au-delà de ça, c'est aussi animer des formations, des stages ou des ateliers radio, ateliers pédagogiques ou ateliers un peu plus poussés sur la formation radio, la création de podcasts ou voilà, l'accompagnement à l'écriture et la prise de parole en public.
3: D'accord, franchement, c'est beau. Hein. Qu'est-ce qui te plaît le plus dans ce métier?
4: Qu'est-ce qui me plaît
3: le plus? Ce qui te plaît le plus
4: dans ce métier? J'avoue plein de choses, puisque quand même je suis dans un environnement où j'ai de la musique tous les jours si je veux, sur mon lieu de travail. Je m'adresse à des gens, j'aime bien communiquer, j'aime bien rencontrer aussi des nouvelles têtes. Donc franchement, j'arriverai pas à donner un truc le plus qui me plaît, puisque c'est un peu justement l'addition de tous ces trucs-là qui font que je kiffe mon métier.
3: Ok. Et je voulais savoir quelle est la partie la plus compliquée en tant que formateur et dans la formation.
4: Déjà, c'est de parler avec vous, les former. C'est déjà compliqué.
7: Vas-y, dites-nous qu'on est chiant.
4: Déjà, c'est juste de vous parler. C'est déjà assez compliqué.
3: Ah ouais.
4: Comme compétence. Non, le plus compliqué, je veux dire, c'est d'être assez régulier. Parce que forcément, je sais, on en parle souvent dans plein d'autres choses de la batterie sociale,
3: ouais,
4: dont on dispose tous. On dispose tous d'une batterie sociale. Et il y a des fois, voilà, on est fatigué d'avoir vu plein de gens ou de rencontrer plein de gens. Et là, à des moments, faut quand même être toujours dans un renouveau, parce que les gens, eux, qui te voient aujourd'hui, c'est la première fois qu'ils te voient ou qu'ils t'entendent. Donc à ce moment-là, faut être quand même complètement ouvert et présent et rester assez lumineux.
3: Exactement. Dernière question.
4: Ouais.
3: Il n'y aura pas de dernière question. Hey, voilà, je l'ai mangé.
4: On se la posera hors antenne.
1: Christophe, hein, c'est
6: de toute façon, ces réponses n'étaient pas très intéressantes. Hein. On va le reconnaître. Donc, c'est Tom qui va m'interviewer, c'est ça?
5: C'est ça, exact. Donc, du coup, Christophe, ouais.
6: Ouais,
5: c'est ça.
6: C'est moi. Appelle le Farid, hein, ça
7: me dérange pas. Il s'est
5: trop près de prénom. Trop de prénom, à la force. Depuis combien de temps travailles-tu à la radio?
6: Trop longtemps. Ça fait très longtemps, presque plus longtemps que le directeur. En termes d'emploi, de salariat, hein, je suis plus ancien que le directeur. Puisque,
8: moi, j'étais gratuit.
6: Hein, oui, notre directeur a travaillé longtemps bénévolement comme directeur radio. Ça y est, l'avion m'agresse, il arrive sur moi. Donc moi, ça fait 29 ans exactement que je travaille à News FM. J'ai intégré la radio en 97. 1997, wow. 1897.
4: En francs ou en écus, du coup?
6: C'était en francs à l'époque.
5: Quelle est la chose la plus compliquée en tant que formateur dans cette formation?
6: C'est de ne pas vous taper. Parce que franchement,
1: décidément, on est super adorables.
6: Non mais vous voulez qu'on soit sincère ou qu'on soit politiquement correct?
7: Politiquement correct et sincère.
6: Alors politiquement correct. Eh ben c'est toujours un plaisir évidemment de dispenser notre savoir à des gens aussi concernés qu'on a en face de nous. Non, pour être plus sérieux, je dirais que le plus difficile c'est d'arriver à garder l'attention des stagiaires. C'est pas toujours évident parce que la formation est quand même longue. C'est 4 jours par semaine pendant 5 heures sur la journée, mine de rien, avec des jeunes qui parfois n'ont plus l'habitude d'être dans un rythme comme ça, c'est pas toujours facile. Donc on a essayé de réfléchir à ça, de mettre en place une formation qui alterne des moments de formation théorique avec des moments de formation pratique, et puis voilà, pour essayer d'aller jusqu'au bout et puis de vous transmettre les choses. Et là aussi c'est pas toujours facile de transmettre notre savoir parce que nous on est des maîtres quoi, et donc ça, il faut quand même arriver à s'adapter à vos esprits. non je plaisante évidemment, puisque si vous êtes
1: c'est nous qu'on doit s'adapter à eux, mais ils ne le savent pas.
6: Non mais c'est vrai que les stagiaires doivent s'adapter aussi à nous, hein. Voilà, je dirais, au niveau de ce qui est compliqué.
5: D'accord. Donc c'est tout pour moi en tant que question. Merci.
6: J'ai eu moins de questions que Greg.
5: Ouais, mais
4: t'as vu comme
1: c'est quoi ce scandale là.
6: C'est quoi cette émission? Qu'est-ce que c'est cette?
1: Moi j'ai envie de savoir. Quelle est cette
4: Mais qui vous a formé?
5: C'est le
1: contraire. Moi je veux bien savoir la question qui n'a pas été posée.
7: La question mystère.
1: Grave.
6: Laquelle?
1: Nos internautes aussi.
7: La dernière, celle que Greg n'a pas pu répondre.
5: Avez-vous l'habitude de travailler avec des jeunes?
1: Très bonne question ça.
6: Donc là, je fais la réponse aussi bien pour Greg et moi, parce que effectivement oui, on a l'habitude de travailler avec des jeunes, vu que News FM on a mis en place des ateliers pédagogiques avant cette formation. Ça fait combien, 10 ans, 15 ans maintenant?
2: C'est ça, on a commencé les ateliers, c'était
6: il y a très longtemps, et du coup c'est des ateliers qui peuvent avoir des durées très variables, mais en général c'est pas aussi long que votre formation, et c'est des ateliers qui sont proposés à des jeunes depuis le primaire. Les plus jeunes qu'on ait eu, Greg, je crois que c'est toi, t'as eu des 6-7 ans.
4: J'ai eu même du maternel, ouais.
6: Oula, c'est bien encore. C'est super mignon quand on fait des émissions avec les jeunes.
8: On a encore de l'intervention matinale, sauf que c'est pas vous qui les faites, mais il y en a d'autres. Oui, il y en a.
6: Voilà, donc primaire, collège essentiellement, et puis après il peut y avoir aussi un peu des plus anciens, des étudiants.
1: Eh bien, merci pour cet échange. On vous prépare encore plein de choses juste après. Mais avant ça, on s'offre une petite respiration musicale avec tout ce qui a été dit, les émotions, les rires, avec Kerry James, Banlieusard, histoire de se laisser poser.

0: C'était Kerry James, banlieusard. Alors, on a un peu beaucoup parlé, vous savez, nous on adore parler sur News FM. Du coup, restons sur cette lancée. On passe au concret, au vécu, au terrain, place aux jeunes qui vont vous partager leur point de vue.
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4: Présente-toi, quel est ton âge, ton nom et où est-ce que tu habites?
5: Alors moi c'est Paul, j'ai 17 ans et j'habite à Grenoble depuis toujours, je vis ici.
4: Alors je m'appelle Noémie, j'ai 23 ans et je viens de Pont-de-Clé techniquement, mais je suis aussi rattachée à la mission locale de Déchirol.
6: Bonjour, je m'appelle Tom Chimo, j'ai 25 ans et je viens de Grenoble.
0: Alors moi je m'appelle Agnès Bédia, j'ai 23 ans, je suis d'originaire de Grenoble.
7: Je m'appelle Boubou Kamara, j'ai 18 ans, je viens de Mauritanie.
4: Et tu habites où?
7: À Grenoble.
4: Pourquoi est-ce que tu t'es inscrit à cette formation?
5: Bah, comme la radio et la musique, c'est un peu lié, comme je fais de la musique un peu à côté, comme c'est un peu lié, je me suis dit, go faire ça, quoi.
7: Ah, parce que j'étais à la mission locale et du coup, Farid me l'a présenté, du coup, j'ai aimé.
6: Je me suis inscrit parce que la radio, News FM, je les connaissais déjà auparavant, j'avais déjà pu faire de la radio avec eux dans deux formations différentes.
4: Parce que je voulais découvrir des nouveaux métiers, des nouvelles branches, potentiellement me trouver une voie et j'aime bien avoir des nouvelles capacités, du coup, je me suis dit pourquoi pas.
0: Alors c'est la mission locale qui m'avait proposé cette formation et j'ai toujours voulu faire de la radio. J'avais fait du coup avec Radio Campus vaguement une émission en direct sur l'édition des livres et j'avais trop bien aimé. Et quand j'ai vu ce programme, j'ai fait « Ah mais c'est trop bien !»
4: Qu'est-ce que tu ressors de cette formation? Qu'est-ce que tu vas garder après?
7: Après, j'aimerais bien apprendre le technique son.
0: Du coup, j'en ressors avec beaucoup de satisfaction, je trouve. C'est un programme très enrichissant et j'ai appris pas mal de choses, que ce soit sur moi, sur les autres, sur ma capacité aussi à faire des choses en direct, à dire des choses, des sujets qui m'intéressent, parce que pondre une émission tous les jours avec des sujets divers et variés, des formats divers et variés, faut le faire quand même.
5: Déjà, comme on touche un peu de tout ce qui est technique, tout ce qui est, on fait aussi des rôles de présentateur, on dit des rubriques, en fait on touche un peu de tout, on fait aussi du journalisme, donc en fait c'est cool d'avoir déjà vécu tout ça, en fait des choses que j'aurais pas forcément touché si j'avais pas mis les pieds ici, et ça fait plaisir.
6: Moi je suis aussi venu pour mes problèmes de locution, les défauts comme ça que je peux avoir, et du coup de devoir être ici, passer à la radio, du coup avoir ce côté pression du direct, du coup ça m'entraîne vachement sur mon élocution, car je dois faire plus attention et donc parler moins vite et plus articulé ou quoi, donc c'est surtout ça le côté bénéfique.
4: J'en ressors un plan d'avenir bien plus construit. Et en vrai, quelque chose qui peut se rapprocher d'une passion, donc c'est cool.
0: On vient d'entendre des témoignages vraiment parlants et ça montre bien que cette formation apporte au quotidien. Je pense que Noémie et Farid seront encore plus à même de pouvoir répondre et dire les bienfaits de cette formation.
8: Bien fait. C'est ça? Il faut dire bien fait.
0: Ouais. Bien fait pour nous.
8: Bien fait pour vous. Bien fait pour vous. Bien évidemment.
4: Oui. Mais du coup, la radio News FM propose depuis 2 ans un chantier d'insertion aux jeunes de tout public âgé entre 17 et 25 ans. Travailler sa voix pour trouver sa voix, du coup, a pour vocation de faire découvrir l'univers des médias à travers l'histoire de la radio, les métiers associés et leur fonctionnement. Ce chantier de 3 mois a pour objectif surtout de développer la cohésion et l'esprit d'équipe, l'écriture et l'aisance à l'oral, ainsi que d'initier et de perfectionner les techniques de journalisme et de montage audio des stagiaires.
8: Sur la durée de ce chantier, en fait, il y a d'autres intervenants. On a une psychologue, une assistante sociale qui est en charge du suivi social et des jeunes avec les missions locales. Nous avons aussi une coach de vie qui accompagne les jeunes, en fait, sur toute la durée du chantier. On met à disposition du matériel informatique, bien évidemment, ça a été dit. Avec ce chantier, c'est une dizaine de jeunes qui vont apprendre à réaliser une émission de radio quotidienne. Dans un premier temps, celle-ci sera enregistrée, dans un second, en direct, comme vous pouvez l'entendre. Ces émissions seront ensuite disponibles en podcast sur le site de la radio News FM. Le programme est aussi un moyen pour ces jeunes de découvrir l'ESS, l'économie sociale et solidaire, à travers des visites, des interviews autour de la vie sociale, économique de Grenoble.
4: Mais ce n'est pas tout. Durant le chantier, les jeunes ont l'occasion de sortir ensemble et de pratiquer des activités ludiques avec des sorties sportives, mais aussi et surtout des sorties bulles d'air qui favorisent la cohésion et créent des liens entre les jeunes. Cette année, nous sommes allés au Laser Game et au Fort Boyard de Nerpic. Et les jeunes, du coup, de cette promo, ont fait des sorties sportives au club TSB 38 avec Samir Sherad. C'est un double champion du monde de France.
8: Et ce chantier est possible aussi, c'est important de le répéter, grâce à nos partenaires institutionnels et privés qui incluent la Grenoble-Alpes Métropole, le département de l'Isère, la préfecture de l'Isère, la Fondation de France, la ville de Grenoble, bien évidemment les missions locales avec qui ce projet, sans qui ce projet ne pourrait se faire, ainsi que des structures jeunesse et associations locales, différents partenaires.
0: Je vois que t'en perds tes mots là.
8: Oui, tout à fait, j'en perds mes mots.
4: J'aimerais rajouter quelque chose. Pour les personnes intéressées, n'hésitez pas à vous diriger vers les missions locales ou même vers la radio News FM elle-même. Pas de panique, ce programme est mis en place tous les ans, de septembre à décembre inclus. Donc, n'hésitez pas.
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6: C'était une présentation de nos trois mois de formation et qui a pour le nom Les Voix de l'Après-midi.
10: Yes.
6: C'est tout pour nous. C'était les Radio Pâquerettes sur News FM et présenté par la News Family. On espère que cela vous aura plu et donné l'envie d'être ici parmi nous et nous écouter car on est présent le lundi, mardi, jeudi de 15h30 à 16h. Et je tiens à remercier toute l'équipe, Paul, Noémie, Agnès, Boubou et le cadre supérieur qui sont Farid, Greg, Christopher, Benjamin et Sana qui va être là parmi vous prochainement pour son émission quotidienne. À la prochaine sur News FM 101.2.
5: Merci à toi Thomas. Yes. Merci
8: à tout le monde. Merci l'équipe.
4: Merci.
8: Bravo à tous.
4: Merci à la prochaine. Sana, on te laisse du coup le studio.
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0: Aujourd'hui, nous ouvrons un grand classique du patrimoine culturel mondial. Non, pas Les Misérables de Victor Hugo, ni La Divine Comédie de Dante Alighieri. Non, aujourd'hui, nous ouvrons un dictionnaire. Pas le Petit Robert, et encore moins le Larousse, mais celui que nous appellerons le Dictionnaire des Petits Chefs. Cet ouvrage collectif, rédigé inconsciemment depuis des siècles par des hommes vexés, nerveux, contrariés, parfois coiffés d'une casquette, parfois d'un ego XXL, parfois des deux. Un dictionnaire très pratique. Vous y trouverez tous les mots servant à remettre une femme à sa place et tout homme non conforme au pas. Un double rayon, comme au supermarché du mépris et de la basse vengeance.
1: Ouais, c'est pas faux.
0: Prenons une scène ordinaire, très ordinaire. Une salle de réunion, une table, des chaises, du café médiocre, un PowerPoint triste et terne, comme son présentateur cravaté. Un homme donne son avis. Il est force de proposition, constructif, franc, direct, un leader naturel. Le même homme coupe trois personnes, hausse le ton, répète l'idée d'un collègue avec plus de volume sonore, on parlera de tempérament. Puis, une femme donne son avis. Là, le dictionnaire s'ouvre tout seul. Elle est autoritaire, agressive, négative, tendue, pénible, hystérique. C'est fascinant. Chez certains, les cordes vocales féminines déclenchent immédiatement un diagnostic psychiatrique. Elle insiste ? Harpie. Elle corrige ? Castratrice. Elle maîtrise le sujet ? Suspecte. Le savoir féminin reste, pour quelques nostalgiques, une anomalie scientifique. Ils acceptent très bien qu'une femme parle, à condition qu'elle dise merci, doucement, en souriant, et si possible, pour valider ce qu'ils pensaient déjà.
2: Mais c'est pas possible d'entendre des conneries pareilles !
0: Pour la deuxième catégorie du dictionnaire, nous allons imaginer la femme libre, celle qui sort, qui choisit, qui séduit, qui refuse, qui vit sans en demander la permission. Alors là, c'est une avalanche lexicale. Salope, pute, traînée, allumeuse, pétasse. C'est extraordinaire. Un homme qui collectionne les aventures est souvent présenté comme un aventurier romantique, un don juan, un pirate sentimental. Une femme qui fait la même chose devient un sujet de conseil de guerre viriliste. Le corps masculin serait un explorateur. Le corps féminin, un territoire conquis et surveillé par des gardes-frontières, censeurs bénévoles et illégitimes.
3: Il s'agirait de grandir. Il s'agirait de grandir.
0: Et puis, bien sûr, il y a la femme qui dit non. Si elle dit oui trop vite, jugement, femme légère, femme facile. Si elle dit non, jugement, allumeuse. Si elle hésite, jugement, pétasse, connasse, tu veux ou tu veux pas. Si elle change d'avis, jugement encore, une allumeuse. Certains ont même transformé la liberté féminine de dire non en escape game impossible. Elle refuse un verre, elle est hautaine. Elle refuse un numéro de téléphone, elle est coincée. Elle refuse une demande insistante, c'est une prétentieuse. Elle refuse un comportement lourd, on peut plus rien dire, putain, c'est que de la drague potache, on fait rien de mal. La phrase favorite des mecs, à qui personne n'a retiré le droit d'être pénible.
4: Méfiez-vous des cons, il y en a qui vont beaucoup plus loin qu'on ne pense.
0: Et les hommes dans tout ça ? Car ce dictionnaire ne vise pas seulement les femmes, il sert aussi à dresser les hommes. Ce petit garçon qui pleure, à qui on va dire « fais pas ta gonzesse ». Ce garçon calme, c'est un mollasson. Ce garçon sensible et doux, il est fragile, vulnérable, efféminé. Ce garçon poli et prévenant avec les filles devient un canard, un soumis. Ce garçon qui ne veut pas se battre, ce n'est pas un vrai mec, il ne sait pas se faire respecter. Le message arrive très tôt. Être comparé au féminin égale humiliation. Refuser la domination égale anomalie. Ne pas performer égale faute professionnelle. Exécuter des tâches imaginairement attribuées aux femmes égale gâche métier. Ben voyons, être un homme serait donc aussi un métier ? Le virilisme n'est pas une école, c'est un centre de formation clandestin, ouvert 24 heures sur 24, sans professeur agrégé, sans diplôme reconnu. On y propose plusieurs modules. Parler fort pour avoir raison. Transformer sa peur en colère. Confondre silence et force intérieure. Ne jamais demander son chemin, même perdu depuis 45 minutes. Dire ça va, alors que ça ne va pas du tout. Et en fin de stage, chacun repart avec un cadeau. Une difficulté chronique à demander de l'aide.
1: Les cons, ça ose tout. Et c'est même à ça qu'on les reconnaît.
0: Tout ceci nous amène à un grand malentendu. Celui du mythe du vrai homme. Le vrai homme est une créature étrange. Il doit être fort, mais tendre, dominant, mais sympathique, riche, mais simple, viril, mais déconstruit, séduisant, mais fidèle, protecteur, mais pas possessif, silencieux, mais charismatique. En résumé, un mélange de bûcherons scandinaves, de chevaliers courtois, d'athlètes olympiques et de moines zen avec une touche de Rocco Siffredi. Autant dire un personnage mythologique fantasmé. Résultat, beaucoup d'hommes souffrent d'un rôle qu'ils défendent becs et ongles, malgré qu'ils ne lui correspondent pas. Ils portent une armure, puis se plaignent de manquer d'air.
5: Ouais, c'est pas faux.
0: Ces mots circulent dans plusieurs sanctuaires masculins. Le vestiaire de la salle de sport, la cour de récré, les forums internet, la machine à café du boulot. Le vestiaire de la salle de sport est le laboratoire du jugement définitif. C'est là qu'une femme se voit attribuer une note sur 10, qu'un homme respectueux devient un faible, que l'expression émotionnelle est vue comme une entorse musculaire. La cour de récré, c'est la première usine à normes. C'est là qu'un garçon apprend qu'un geste tendre peut coûter un surnom pendant 6 mois, qu'une bonne bagarre règle les problèmes et permet de gagner en respectabilité. Les forums internet, ce vaste aquarium où certains poissons rouges se prennent pour Nietzsche entre 2 vidéos de motivation viriliste. On y croise des coachs expliquant comment redevenir un mâle alpha, celui que les femmes admirent, désirent, respectent, celui à qui les autres hommes jurent soumission et obéissance. On peut se demander, et à juste titre, mais pourquoi ça marche encore ce schéma, aujourd'hui, en 2026? Pourquoi les hommes continuent-ils dans cette voie de l'insulte, du jugement dénigrant? Parce que l'insulte simplifie. Elle évite de penser. Une femme qui contredit, elle est hystérique. Une femme autonome, elle est arrogante. Un homme doux, il est faible. Le mot devient une télécommande à simplifier les concepts. On appuie sur le bouton vert pour éviter la complexité du discours et de la réalité. Et la complexité demande plus d'efforts que de klaxonner une insulte depuis sa voiture.
5: Ouais, c'est pas faux.
0: Ces comportements et ces mots prononcés abîment les femmes, évidemment. Ils leur rappellent sans cesse qu'elles seront jugées sur leur ton, leur corps, leur désir, leur âge, leur humeur, leur refus, leur présence, leur rôle, leur place dans la société. Mais ils abîment aussi les hommes. Combien n'osent pas consulter? Combien n'osent pas dire qu'ils sont touchés et vont mal? Combien jouent au dur jusqu'à l'épuisement? Combien confondent respect et soumission? On leur a vendu la virilité comme un château fort. Beaucoup y découvrent une cellule.
6: Engagé, Guignol, tu crois à la Sainte Vierge Marie?
7: Chef, non, chef!
6: Répète voir, Guignol. Je n'ai pas très bien entendu ce que tu as dit.
7: Chef, le deuxième classe a dit non, chef, chef!
6: Mais espèce de punaise, t'es vraiment décidé à me faire vomir? Petite saloperie de païen communiste, t'as vachement intérêt à me dire que t'aimes la Sainte Vierge, ou je t'étripe moi un coup de pompe, tu m'entends? Alors dis-le que tu l'aimes, la Sainte Vierge, dis-le, mon Guignol!
7: Chef, négatif, chef!
6: Mon petit Guignol, est-ce qu'on ferait de la provocation avec moi?
7: Chef, négatif, chef! Chef, le deuxième classe pense que quelle que soit sa réponse, ce ne sera pas la bonne, et que le sergent instructeur sera encore plus vache avec lui s'il retourne sa veste, chef!
6: Qui est ton chef de groupe, sac à foutre?
7: Chef, le chef de groupe du deuxième classe est Blanche-Neige, chef!
6: Deuxième classe Blanche-Neige!
7: Chef, deuxième classe, Blanche-Neige, présent, vous êtes chef!
6: Engagé, Blanche-Neige, tu es viré. L'engagé, Guignol, va passer chef de groupe.
7: Chef, à vous êtes chef!
6: Disparaît, sac à foutre.
7: Chef, à vous êtes chef!
6: Engagé, Baleine!
8: Chef, engagé, Baleine, à vous êtes chef!
6: Engagé, Baleine! Désormais, l'engagé, Guignol, est ton nouveau chef de groupe et sera ton voisin de chambrée. C'est lui qui t'apprendra tout. Il t'apprendra même à pisser.
8: Chef, oui, chef!
6: L'engagé, Guignol, est un crétin. Il est ignare, mais il a les couilles. Et les couilles, c'est tout ce qu'il faut. Bon, en piste, les louloutes.
7: Chef, à vous êtes chef!
0: Mais peut-on rire de tout ça? Oui, et il le faut parfois. Le ridicule est un excellent dissolvant. Rire d'un homme qui croit perdre son statut parce qu'il a changé une couche. Rire d'un autre qui se sent dominé parce que sa compagne a choisi le restaurant. Rire du stratège masculin terrassé par la phrase « Tu pourrais m'écouter 5 minutes ?» Mais l'humour n'excuse pas tout. Il est clair. Il montre que beaucoup de postures impressionnantes tiennent avec trois vis et une peur panique du féminin. Certaines virilités s'effondrent plus vite qu'une étagère Billy montée sans respecter la notice.

Alors, que faire? Peut-être commencer modestement, tourner au moins 7 fois sa langue dans sa bouche avant de l'ouvrir, retirer certains mots de notre vocabulaire, repérer ce qu'on utilise par réflexe, entendre ce qu'ils transportent, ce qu'ils peuvent blesser chez l'autre. Quand on dit à un garçon « fais pas ta gonzesse », on lui apprend quoi? Quand on traite une femme d'hystérique parce qu'elle nous contredit ou qu'elle nous pose une limite, on protège quoi? Quand on traite un homme de faible parce qu'il respecte, on défend quoi? Souvent, un ordre ancien, fatigué, bruyant, mais encore debout. Il existe pourtant des hommes sans obsession de domination. Des femmes qui n'ont pas l'obligation de justifier d'être ce qu'elles sont. Des garçons qui pleurent, des filles qui commandent, des couples qui discutent, qui s'écoutent. Et cela se passe plutôt bien. Alors, la prochaine fois qu'un petit mot méprisant sortira de notre tiroir, regardons-nous dans la glace. Quand il sort de la bouche d'un pote ou d'un collègue, reprenons-le et interrogeons-le sur la justification de l'utilisation de ce mot, de cette expression, sans le juger, mais en l'amenant à la réflexion. Souvent, derrière la grosse voix du mot, il y a une petite peur, et parfois, une simple question suffit à la faire baisser d'un ton. Vous venez d'écouter Masculinités en question, une chronique pour déconstruire sans moraliser, conçue, écrite et animée par Thierry pour Radio Toutoui. Vous aurez reconnu des extraits des films OSS 117, Full Metal Jacket et Les Tontons Flingueurs et de la série Kaamelott. Côté musique, vous avez pu reconnaître en ouverture la marche pour la cérémonie des Turcs de Jean-Baptiste Lully. Nous nous quittons avec le titre Respect, interprété par Aretha Franklin. Vos réactions et commentaires sont les bienvenus sur notre boîte mail etche.homo.radio@gmail.com. Et n'oubliez pas que toutes mes chroniques sont disponibles en podcast sur le site de Radio Grésivaudan, rubrique Toutoui Radio Replay, Masculinités en question. Bonne journée à toutes et tous, et à la semaine prochaine, si personne ne traite l'émission d'hystérique.

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Bah, en tout cas, quand Dieu il a créé les Martiens, bah, je dis, bah, ce que je dis, c'est quand il les a créés, les Martiens, Dieu il aurait pu les faire un peu plus près. Bah oui, parce que là, le temps qu'ils arrivent, bah oui, bah on se fait chier, toi, soir. Vous les attends, ils arrivent jamais. Bah oui, bah ils auraient pu les faire un peu plus près, Dieu, quand ils les ont fait, les Martiens. À moi, et là, c'est peut-être pas lui qui a fait les Martiens. Et ça, ça se prouve dans d'autres films. Quand j'ai vu que, par exemple, Things, les films avec Mel Gibson, un film avec Mel Gibson, dans Things, Dieu dit à Mel Gibson, tu vois les... Il donne des signes. Justement, il donne des signes à Mel Gibson pour que quand ils arrivent les extraterrestres, ils puissent les niquer en leur, en leur lançant de l'eau. C'est parce que Dieu, il peut pas gérer les extraterrestres. Il sait juste donner des signes aux humains. Les humains, ils arrivent à donner des trucs. Les extraterrestres, peut-être qu'ils les comprennent pas, je sais pas, ils arrivent pas à leur dire des trucs. Peut-être que ça dépend pas de sa législation, de ça que... Bah oui, bah tu sais, il y a peut-être des territoires, et Dieu, il a peut-être pas tout non plus. Il y a peut-être juste, bon, bah la Terre, peut-être la Lune, tout ça, autour. Mais peut-être pas après, là où il y a les Martiens, tout ça. Bah, il y a peut-être pas ça, lui, hein. Bah, qu'est-ce que t'en sais, toi? Qu'est-ce que t'en sais, t'as été le voir, toi? Tu connais peut-être? Bah, t'arrêtes de raconter des conneries. T'en sais absolument rien, ça se trouve, Dieu, il peut pas diriger les extraterrestres comme il nous dirige nous.

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villes? Combien de villes faut-il pour faire un pays? Combien de pays faut-il pour faire une terre? Combien de terres

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Bienvenue dans notre espace détente. Nous allons vous la rendre agréable. Vérifiez que vous êtes dans un endroit calme et tranquille. Mettez-vous à l'aise. Fermez les yeux. Respirez calmement et détendez-vous. Ne cherchez pas à tout prix à dormir. Laissez-vous simplement aller au relâchement et écouter. Alors, bien reposé, étirez-vous et marchez 5 minutes en respirant profondément. Profitez-en pour bien aérer. Un conseil, buvez un grand verre d'eau ou un café. Et rendez-vous dans 2 heures pour une nouvelle pause.

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Ça va là-haut ? Voici une chanson qui s'appelle Étudiant, poil aux dents, oui.

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